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0: à Carou. C'est ce titre quelque peu énigmatique que vous trouverez sur ce 13e album de Juliette, j'aime pas la chanson. Juliette Nouredine, la chanteuse rondelette, est bien calée derrière ses grosses lunettes pour scruter la société sous tous ses dehors. Hein. Une chanteuse à l'esprit libre qui ne laisse à personne le soin de lui dicter sa conduite. Oui, Juliette est une sorte d'ovni de la chanson française, inclassable, tantôt lyrique, tantôt gouailleuse, et son album « J'aime pas la chanson » ne faillit pas à la règle. J'aime pas la chanson, comprenez, la chanson qui me hante, qui me poursuit, que je garde dans la tête sans pouvoir m'en débarrasser, qui s'en va parfois, mais qui revient souvent. Juliette, 55 ans à la sortie de l'album, active depuis 1985, esprit libre, femme d'audace, personnalité attachante et chanteuse singulière. On l'aime bien, cette Juliette-là. À l'ère du tout au rap ou de la pandémie électro, où donc se situe notre Juliette? Eh bien, si je peux interpréter son sentiment, je vous dirai qu'elle s'en fiche éperdument. Elle est elle-même derrière ses binocles à double foyer, d'où l'expression à carreaux, ronde du cul et frisée du tif, comme elle se présente elle-même dans la chanson. Et ses lunettes sur le nez, ce sont ses carreaux qui lui servent d'ailleurs pas trop mal lorsqu'elle se tient à carreaux. Cette chanson lui permet de jeter un sort au côté un peu bébête des femmes à lunettes, souvenez-vous de Richard Gottener. Et puis, ah oui, retirant ses lunettes, elle a vu le loup dans le brouillard de l'amour flou. Pratique. Il suffit qu'elle les enlève, ses lunettes, pour voir le monde comme dans un rêve. Pratique aussi, ça. Et puis, pas question de les échanger contre une paire de lentilles. Et ajoute-t-elle quelques bains de camomille. On comprend pourquoi. Et pour la fin de sa vie. Eh bien, Juliette se fiche pas mal d'être enterrée au Panthéon, comme tous les grands hommes, ou sous la plage de Sète, comme le grand Georges. « Enterrez-moi n'importe où, mais supplie-t-elle par pitié, laissez-moi mes lunettes. Elle est comme ça, Juliette. » Alors notre artiste se moque bien du « qu'en dira-t-on ». Elle tire aussi en portrait ce qui n'est que du toc dans la société. Alors, elle prend pour cible ces grands rassemblements de la profession qui sont là pour honorer quelques personnalités du monde de la chanson ou du cinéma. Et le cérémonial est toujours le même, et faut-il le dire, fort énervant pour le téléspectateur. Juliette en a fait une chanson sous le titre « Je remercie ». Vous allez d'ailleurs l'entendre dans quelques instants et passer un bon moment en sa compagnie. La chanson fait la nique à tous ces détenteurs de statuettes récoltés lors des cérémonies de César et autres Oscars qui se confondent en remerciements, ce qui énerve terriblement. Juliette tire son comique de l'énumération inlassable et très nombrilique dans la bouche des détenteurs de ces trophées qui rejettent bien loin dans leur intervention, lorsque le monde est lassé de ses propos vides, le sort des intermittents du spectacle et qui passe bien après le salut à l'establishment. Écoutez cette chanson « Je remercie ». Elle vous fera, comme je le disais, passer un très bon moment et vous convaincra, si besoin en était encore, qu'avec Juliette Nouredine, la chanson française tient là une de ses plus percutante et provocante représentante. « Je remercie » figure en bonne place sur l'album « J'aime pas la chanson » signé sur le label Polydor de Universal Music France.
1: Suspense. Ah, c'est un peu... Voilà, le prix d'interprétation est attribué à... Juliette Binocle.

0: statut des intermittents.
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2: 60 jeunes musiciens réunis pour faire vivre Brahms dans l'un des plus beaux lieux baroques de Namur, ce n'est assurément pas banal. Cet ensemble a pour nom l'orchestre EOS. 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Le rendez-vous est fixé au dimanche 13 septembre prochain à 17h à l'église Saint-Loup de Namur. Dirigé par Samuel van der Heijden du Conservatoire Royal de Liège, l'orchestre EOS réunit des jeunes musiciens issus des conservatoires supérieurs de musique de Bruxelles, de France et d'ailleurs autour d'un projet artistique exigeant et collaboratif. À noter qu'un grand nombre de musiciens de l'orchestre EOS fréquentent l'IMEP de Namur. Ce concert, fixé au dimanche 13 septembre à 17h à l'église Saint-Loup, est réalisé avec la collaboration des amis de l'église Saint-Loup et avec le soutien d'Equinox, votre radio découverte. Plus d'infos sur www.orchestreeos.be et sur les réseaux sociaux Instagram et Facebook. Et si vous souhaitez un numéro d'appel pour plus d'informations, c'est le 0484 276 206 qu'il faut former, le 0484 276 206, et très beau concert à venir.
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2: Quand l'équipe de Perpignan s'en va jouer à Montauban, elle est battue évidemment par l'équipe de Montauban. Mais quand l'équipe de Montauban s'en va jouer

0: 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Une chanson très amusante, signée Juliette, que vous trouverez sur son 13e album, sous le titre « J'aime pas la chanson ». Et si Juliette n'aime pas la chanson, c'est parce qu'elle vise ces chansons qui ne vous quittent plus, que vous avez dans la tête et dont il est bien difficile de se débarrasser. Juliette, au contraire de bon nombre de ses collègues immergés dans la chanson, n'a pas envie de créer des ritournelles bébêtes succès commerciaux qui font vendre. Ainsi en est-il de cette chanson « C'est ça le rugby » qui tire ici en bouteille un sport viril entre tous et les mœurs sportivo-érotiques inhérentes au sud-ouest de la France. Elle prend en exemple les équipes de Perpignan et de Montauban qui jouent l'une contre l'autre et elle constate que, systématiquement, c'est l'équipe visitée qui l'emporte. Alors Juliette mène sa petite enquête pour percer le mystère. Il se fait que les joueurs de Montauban allant à Perpignan font après le match, joli troisième mi-temps, des enfants aux filles de Perpignan. Et que quand les joueurs de Perpignan vont affronter leurs homologues de Montauban, ils leur rendent l'appareil. Tant et si bien qu'au bout de quelques temps, Perpignan joue contre Perpignan et Montauban joue contre Montauban, puisque leurs joueurs sont le fruit d'unions réciproques. Et c'est pour cela que, pour que tout le monde soit content, Perpignan gagne sur son terrain contre Montauban et Montauban gagne de même sur son terrain contre Perpignan. Il fallait assurément y penser. Auteur, compositrice, interprète de chansons pleines de sentiments authentiques comme les instruments qui l'accompagnent, son piano, un accordéon et des violons, Juliette, qui n'est ni gréco ni arbanais, a comme nom de famille Noureddine. Son grand-père était d'origine kabyle algérienne. Et pour les fins goûteurs de cette exception française qu'est la bonne vieille chanson à texte, Juliette est toujours là. Et chacun de ses albums regorge de trouvailles humoristiques, pertinentes et impertinentes. Son album « J'aime pas la chanson » s'ouvre sur « Procrastination ». Et c'est vrai que Juliette a dû souvent remettre au lendemain la sortie de cet album paru 5 ans après Nour, la lumière, Nour comme Noureddine bien sûr, et qu'il était temps qu'elle le sorte cet album car elle voulait exprimer tout ce qu'elle avait sur le cœur. 5 années donc à chercher la rime, à bouffer du son comme elle dit. La chanson c'est si facile à écouter et... « Si difficile à écrire » s'exclame-t-elle. Alors, entre humour et mélancolie, poésie et réalisme, Juliette s'engouffre dans tout ce qui lui plaît. Et on est toujours surpris, en l'écoutant, de réaliser qu'elle a poursuivi sa route sans jamais rien céder à l'époque, à la facilité, à l'éphémère. « J'aime pas la chanson » est l'œuvre d'une artiste généreuse, plaisir d'offrir, joie de recevoir. C'est pour ça qu'on l'aime, Juliette. Écoutez-la dans « Bijoux de famille », une chanson qui évoque leur charme suranné. Joli exercice de style par ailleurs, sur rime travaillée et précieuse comme les bijoux. À tout ce qui se négocie et qui brille, Juliette préfère les bijoux de famille qui ont toute une histoire. Les bijoux de famille, c'est de l'amour, chante-t-elle. Et puis, c'est tout. L'album « J'aime pas la chanson » de Juliette est signé sur le label Polydor de Universal Music France. Et voici donc « Bijoux de famille ».
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Porto Vecchio sur l'album est de Julien Doré, hein, et dont la représentation graphique est celle d'une esperluette qui associe précisément le E et le T dans le graphisme réputé commercial. On ne peut pas faire plus bref, avoué, comme titre d'album. Et pour son 4e album, Julien Doré a encore fait fort. Décidément, on pourrait dire que son patronyme Doré est une bénédiction, tant tout ce qu'il touche, c'est de l'or. Notre homme joue carrément ici la carte du dépaysement. Sa première destination en plage titulaire nous emmène à Porto Vecchio, une charmante localité corse de 12 000 âmes qui quintuple en période de vacances son nombre de résidents. Et pour cause, cette cité de l'extrême sud de la Corse, dite cité du sel, tant ses marais salants sont prisés, a attiré, et continue d'ailleurs à le faire, nombre de vedettes qui viennent s'y reposer et se détendre sur des rives hospitalières. On sait que la Corse a toujours été considérée comme un paradis pour les artistes, et Porto Vecchio n'y fait évidemment pas exception. Depuis Mylène Farmer jusqu'à Laetitia Casta, en passant par Jean Reno, Jennifer, Christophe Maé, notre Émilie Dequesne et Carla Bruni, suivie comme son ombre par son Nicolas Sarkozy de Marie, tous veulent y avoir un pied-à-terre, voire une résidence. Surfant sur la vague cité balnéaire, notre Julien Doré se révèle dans cette chanson maître des ambiances sonores créées par le seul sortilège de sa voix. Le paysage qui se déroule et le jeu qui se joue entre deux amants dont le cœur est pris épousent parfaitement le tempo musical. L'artiste choisit de susurrer et de laisser deviner plutôt que d'exprimer. Et au total, Porto Vecchio, c'est l'histoire d'une séparation, d'un amour de vacances peut-être, qui se termine. D'un album à l'autre, le parcours de Julien Doré ne cesse de prendre de l'ampleur et de susciter l'intérêt du plus grand nombre. De tous les lauréats des concours télévisés de chant, celui de la 5e édition de l'émission La Nouvelle Star en 2007 se révèle être l'un des plus gros vendeurs d'albums et aussi le plus constant. Depuis son premier opus Ersatz en 2008, ses chiffres de vente n'ont cessé de s'envoler. Et le précédent album studio Love en 2013 l'a installé parmi les grands noms de la chanson française. Or cet album, celui que nous vous présentons, est dans l'exacte continuité de Love précisément. Et ce rapport d'intimité passe par le murmure vocal à la Serge Gainsbourg. Un comble pour celui qui s'est distingué dans les deux premiers albums Ersatz et Bichon, par des performances décalées. La voix près du micro, il susurre Porto Vecchio. Et sublime est silence, un autre titre qui a mérité notre sélection et que vous apprécierez dans un billet parallèle. Tout se joue dans le mariage enveloppant d'un synthétiseur et d'un son feutré de piano acoustique. Les 13 chansons qui composent son meilleur album à ce jour bénéficient de cette production adéquate, d'autant que les mélodies, comme celle du single Le Lac, que vous entendrez aussi dans un billet parallèle baigné de sensualité, ou de Coco Caline, voici, nous y arrivons à ce morceau qui va clôturer notre intervention, une sorte d'apprentissage après baignade sensuelle sur une plage de rêve, vient appuyer l'aura qui flotte dans l'air. Et voici donc, apprécier cette construction raffinée, Coco Caline, un hymne à la plastique féminine. L'allitération Coco Caline séduit tout autant que le jeu qui se joue entre un garçon et une fille dont le corps scie les vagues. Le désir amoureux, sensuel, est omniprésent. Mais il est essentiellement le produit d'une expression masculine. Les touches suggestives d'un érotisme qui ne dit pas son nom organisent à la manière d'une peinture impressionniste un tableau que l'intellect imagine volontiers ravageur. Allez, on se laisse volontiers submerger par la vague sensuelle de Coco Caline. Il n'y a pas de mal à se faire du bien. Julien Doré publie son album et sur le label Columbia, et c'est décidément une belle découverte.

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1: Le musée Félicien Rops de Namur, situé 12 rue Fumal, n'est jamais avare de beaux rendez-vous culturels. Il vous propose du 11 avril au 27 septembre 2026 une exposition qui sort vraiment de l'ordinaire et qui a pour titre Collectionner Victor Arouas et Félicien Rops. Ou ce qui rapproche l'un de l'autre, c'est que l'un est collectionneur et que l'autre est artiste. L'un collectionne et l'autre crée. Les deux sont aujourd'hui décédés, hélas, mais la veuve de Victor Arouas, prolongeant la collection de son mari défunt en 2010, a entrepris de mettre en dépôt au Musée Rops de Namur les 550 œuvres, oui, vous avez bien entendu, les 550 œuvres collectées, toutes estampillées Félicien Rops par son mari. Une aubaine, évidemment, pour notre Musée Rops de Namur. Rien n'est jamais cependant le fait du hasard, c'est que l'équipe du musée avait depuis de nombreuses années collaboré avec ce collectionneur britannique et de fil en aiguille, la confiance s'est installée. 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L'exposition Collectionner Victor Arouas et Félicien Rops est donc admirée du 11 avril 2026 au 27 septembre 2026 au musée Félicien Rops de Namur, 12 rue Fumal. 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
1: Notre petite goutte de poésie fertilise le terreau de la poésie belge francophone et contemporaine. Alors nous allons vous faire découvrir Roger Baudard, très peu connu peut-être du grand public, mais qui néanmoins a produit quelques très beaux poèmes. Roger Baudard était un haut fonctionnaire attaché au service de la culture et il fut l'auteur d'une œuvre poétique abondante de facture classique. On lui doit « La route du sel » en 1964, ainsi que de nombreux essais qui ont traduit ses préoccupations humanistes. Il était de grands amis, voire le promoteur de la poésie et de la littérature de Liliane Wouters. Il l'a soutenu tout au long de sa carrière. Roger Baudard, qui est né en 1910 mais qui est mort en 1973, a préfacé même en 1954 le premier recueil « La marche forcée » de Liliane Wouters. Et il était naturel que la jeune dramaturge présente à l'un et l'autre le mentor et le musicien. C'est de cette rencontre qu'est née la chanson « Par-dessus terre » sur un texte de Roger Baudard, chanson de Julos Bocarne bien entendu, et extrait du recueil « La main tendue » paru en 1930. Voici donc sur un texte de Roger Baudard une interprétation, une composition musicale de Julos Bocarne, « Par-dessus terre, ce n'est plus le temps des lilas ».

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Je ne l'ai su que ce matin, et par un enfant de cœur qui me racontait que sa sœur, enfin, il me reste deux solutions. 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André. André Dupneux, qui est mon chef du contentieux, parfaitement à jeun. Vous me voyez.

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ne se méfie jamais assez. C'est le conseil que nous donne Julien Clerc et qui représente la plage titulaire de son album « Partout la musique vient ». Ah, toujours aussi prolifique l'ami Julien, largement sexagénaire, tout en restant sexy, ne voilà-t-il pas qu'il nous revient avec un 23e album studio, eh oui. Partout la musique vient, où il n'en finit pas de régler ses comptes avec la relation amoureuse. C'est que l'amour reste pour notre homme la principale affaire entre les sexes du genre humain. Témoin cette plage titulaire de l'album « On ne se méfie jamais assez », texte d'Alex Baupin, musique de Julien Clerc, au message assez explicite. « Je lui ai tout donné, elle a tout pris, la tête, 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avoir tiré les conclusions d'un passé bien tassé, on ne se méfie jamais assez. Et Julien de poursuivre dans la même veine au fil des chansons de l'opus dont les textes ont été confiés à quelques belles plumes, celle d'Alex Baupin déjà citée qui se taille la part du lion, de Gérard Duguay-Grasser, de Carla Bruni qui signe deux chansons, et oui, et de l'ami de toujours, Maxime Le Forestier, pour cette chanson que nous entendrons pour clôturer ce billet. On va, on vient, on rêve, c'est du Le Forestier. Tout craché. Et tout à fait évidemment dans la veine créatrice de l'auteur de La Maison Bleue et de l'éducation sentimentale. Julien ne laisse bien évidemment à personne le soin de signer les compos musicales, si ce n'est de lui-même, évidemment. Et il prouve, après 22 autres épreuves discographiques bien senties, qu'il a gardé du souffle, du rythme, de l'inspiration et qu'il sait toujours faire coller ses musiques sur les beaux textes de cet auteur, à moins que ce ne soit l'inverse, car il arrive parfois à Julien Clerc d'envoyer les musiques à ses créateurs de textes et c'est à eux de les appliquer sur la musique. Bref, ça va dans les deux sens. Alors, l'album que nous vous présentons aujourd'hui est certes plaisant, même si les messages envoyés par ses paroliers ne nagent pas dans le bonheur. C'est le moins qu'on puisse dire. C'est que la relation homme-femme reste avec le temps quelque peu compliquée. Le désenchantement guette, le cœur en prend un coup, l'absence est toujours difficile à gérer. Quand on est abandonné par l'être aimé, tout va de travers. Et même la pudeur et la peur de mal faire sont un frein à l'acte d'amour. Les titres des chansons sont d'ailleurs là pour le prouver. « On ne se méfie jamais assez », déjà entendu, « Mon cœur hélas »,« Long distance call »,« On va, on vient au rêve », »,« Gagner la chambre », »,« Violette et Pierrot » ou « L'histoire des amoureux de Penney atomisés par une rupture qui fait mal », et encore « Ce sec, va-t'en si tu veux ». Chacun aura compris. Heureusement, quelques titres viennent repeindre aux couleurs de la gaieté et de l'espoir un tableau dont l'arrière-fond s'annonçait bien gris. Tout nous parle de la chaleur de la sensualité quand l'autre est tout pour soi précisément. Ouf, on respire. Et danser est une invitation à se réjouir de tous les moments que la vie nous invite de célébrer, car même dans le moins bon, il y a toujours du bon. L'album se termine alors par deux morceaux qui dérogent à cette thématique amoureuse. Il y a cette avant-dernière chanson de l'album « Partout, la musique vient » précisément, qui a donné son nom à l'opus tout entier et qui règle ses comptes avec la musique au service des catastrophes. Le Titanic, par exemple, où la musique continue de jouer en plein naufrage. Et pire encore, ces sons du tambour et du clairon qui rythment le va-t-en-guerre ou encore celles sinistres qui accompagnent ces trains de la mort et de l'horreur qui emmènent les êtres humains vers une fin dramatique. Et l'artiste de pousser un cri « Arrêtez ces musiques qui pervertissent ce que la musique doit être », c'est un langage universel, un trait d'union entre les hommes. Le dernier extrait, « Le chemin des rivières » que l'on doit à la plume de Carla Bruni résonne comme un testament. Quand l'hiver de la vie est là et que la mort frappe à la porte, alors, proclame l'artiste, « Chaque jour est comme un cadeau, chaque matin est comme une flamme ». Et l'album se referme sur ce message important, somme toute, à nous de profiter de la vie qui nous est donnée.
Partout la musique que vient, elle est intitulée de ce 23e album de Julien Clerc, paru sous le label Parlophone chez Warner Music France. Et on termine avec ce morceau dû à la plume de Maxime Le Forestier. On va, on vient, on rêve, musique de Julien Clerc. C'est avec ce titre que nous clôturons cette intervention.

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Jen, sur son album Zanaka, ce titre, City. City, c'est une cité africaine dont elle connaît tous les coins et les recoins, elle qui a voyagé aux quatre coins du monde précisément. Mais c'est une cité aussi qui l'a fait pleurer au contact de la misère. Et pourtant, elle aime cette cité. C'est ce qu'elle chante dans cette très belle chanson City, signée Jen. Créativité et originalité sont les deux maîtres mots de cet album d'un genre nouveau qui nous fait découvrir des musiques atypiques, entraînantes et dansantes. Un peu dans le même esprit qu'un Stromae aux prises avec la création d'un univers personnel, lui qui fait aussi le grand écart entre l'Afrique et l'Europe. Et le tout donne un mélange riche et harmonieux. Mais qui est donc cette Jen qui, depuis 2016, collectionne les récompenses et les titres prix Talent Tout Neuf, organisé par la chaîne de télé W9, artiste féminine de l'année 2016 aux Victoires de la Musique, nomination aux Victoires de la Musique 2016, toujours dans la catégorie Album Révélation de l'année, meilleur clip pour le titre Makeba, toujours aux 32e Victoire, meilleure artiste française au MTV Europe Music Awards et triple nomination aux Energy Music Awards. Difficile de faire mieux, en effet, pour un début, c'est un coup de maître. De son vrai nom, Jeanne Gallis, Jen est auteure-compositrice-interprète d'expression anglaise. Née à Toulouse le 7 février 1992. Ce premier album, Zanaka, est vite certifié double disque de platine, en septembre 2016 déjà, soit quelques mois après sa sortie. Et le moins que l'on puisse en dire, c'est que la jeune artiste a vu pas mal de pays dès sa plus tendre enfance, puisqu'elle fut contrainte de parcourir le monde pour suivre les impératifs professionnels de son père, qui travaillait pour une compagnie pétrolière. C'est ainsi qu'elle vécut au Congo-Brazzaville, à Dubaï, à Abu Dhabi, avant de rejoindre Paris pour intégrer une école préparatoire en art. Ses voyages influencent bien évidemment son style musical. Elle qui avait appris la guitare et la batterie à Pau, les percussions arabes au Moyen-Orient et la programmation musicale au Congo, elle se met à créer son propre style à la marge professionnelle et fusionnelle de la pop, du reggae, de l'électro et de la world music. À l'écoute de la musique qu'elle crée, on découvre ses influences et son goût pour les mélodies dansantes. De plus, elle possède des origines malgaches du côté de sa mère. Et c'est à Pointe Noire, au Congo-Brazzaville, que Jen a commencé à composer quelques maquettes musicales qu'elle a publiées ensuite sur MySpace. Repérée par Yodilice, alias Maxime Nucci, Jen va alors voir sa carrière s'emballer. Yodilice devient son Pygmalion, son producteur. Il est à la base de ses premiers extra-playing, de ses introductions dans les télés françaises et polonaises, et oui, en Pologne. Et Jen fera les premières parties des concerts de Yodilice. Les festivals la réclament et c'est le succès qui la mènera de trophée en trophée. De plus, Jen a une identité visuelle très travaillée. Elle indique porter une attention toute particulière au visuel, que ce soit pour son apparence ou pour la mise en scène lors de ses prestations en direct. La pochette de son album nous l'a fait découvrir vêtue d'une petite robe noire et blanche à col Claudine. Elle indique l'avoir choisie en décalage par rapport à son art. Cette robe n'a pas grand-chose à voir avec ma musique, explique-t-elle. Elle est là pour illustrer un contraste entre mes chansons. Je voulais, poursuit-elle, à tout prix éviter le cliché de la chanteuse guitare-voix qui fait du reggae. De plus, Jen recouvre de dessins ses instruments, le décor de ses concerts ou encore ses chaussures, amenant par là une dimension esthétique à son univers artistique. Une artiste pleine et entière dans tous les sens du terme. À la manière d'une divinité hindoue, Shiva ou Kala, Jen veut conjurer les esprits mauvais et protéger ceux qui croient en elle. Kala, en sanskrit, signifie « le temps qui détruit toute chose ». Vénérer Kala, c'est donc se libérer de la peur de la destruction. Voilà donc une artiste qui voit loin et qui frappe fort, avec ce premier album dont nous vous rappelons le nom, Zanaka, qui signifie « enfant » dans la langue malgache, la langue de sa mère. Elle, c'est Jen, tout simplement, et elle signe cet original album sur le label Columbia de Sony Music France. On réécoute Jen avec cette belle ballade, « All My Days ». ».

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Philharmonie Martienne, la plage titulaire de l'album Mandarine des Innocents, chanson de revival et de retrouvailles. On n'y croyait plus et pourtant ils l'ont fait, les Innocents se sont retrouvés pour le meilleur et pour l'empire de la bonne chanson française, 100 ans. Nous sommes en 2000 lorsque les Innocents, avec 4 albums sous les bras et pléthore de tubes au compteur parmi lesquels les Inoxydables, l'autre Finistère, Color, Fou Allié, Un Monde Parfait ou encore Un Homme Extraordinaire, décident de tirer le voile sur leur aventure commune. Jean-Philippe Nataf, alias J.P. Nataf, se consacre à une carrière solo, tandis que Jean-Christophe Urbain, alias Jean-Cri, décide d'écrire pour d'autres artistes. Pendant presque 3 ans, le temps que l'eau coule sous les ponts d'une séparation acrimonieuse, les deux hommes ne se croiseront plus. Mais lors de la préparation d'un best-of, ils se retrouvent et apprennent à apprivoiser leur rancœur, à se redécouvrir. Il leur faudra quelques années pour revenir face au public, et encore, sans tambour ni trompette, lors d'une tournée intitulée « Comeback intime » en 2013. Celle-ci est le signe annonciateur d'un retour en studio, où les deux innocents, et pas un de plus désormais, allaient, comme ils l'avouent avec humilité, retrouver le fil, le geste frère. C'est le signal qu'il donne dans les Philharmonies martiennes. Le premier titre de l'album qui ouvre, avec malice, ce livre des retrouvailles. Mandarine, le titre de l'album, partage avec le fruit du même nom cette douceur sucrée que l'on redécouvre à chaque quartier. À l'évidence, la capacité des deux musiciens à composer ensemble des mélodies évidentes n'a en rien été altérée par les années. Autour de guitares acoustiques aux arpèges délicatement égrenés, comme si on ne les avait jamais quittés, ressurgissent ces deux voix incontournables de la pop française, capables de chœurs ultra sophistiqués, comme sur le magnifique « Love qui peut » qui clôturera ce billet. Avec émotion, nostalgie et un brin d'autodérision, J.P. Nataf et Jean-Christ Urbain distillent bon nombre de futurs classiques aux arrangements fouillés et irréprochables, comme les souvenirs devant nous, non sans évoquer la complicité qui unit les deux autres monstres sacrés de la chanson française, Alain Souchon et Laurent Voulzy. Du solo rock désarticulé de « J'ai couru » au rythme vie léger et aérien de R.T. Guia, en passant par la chanson « OVNI » flouée de banjo, le plaisir de retrouver ces esthètes de la mélodie ciselée n'est jamais pris en défaut. Et les fans sevrés depuis si longtemps d'apprécier ce retour de deux excellents créateurs, interprètes autant que musiciens qui ont remporté au passage la victoire de la musique 2016 dans la catégorie artiste rock de l'année. Accompagné par 3 autres innocents de toujours, Christopher Bort au synthétiseur, Michael Ruchton à la batterie et Bernard Vigulet à la basse, les innocents signent ce Mandarine sous le label Sony Music France et voici Love qui peut.

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0: Notre petite goutte de poésie s'intéresse cette semaine à ce que les écrivains et les poètes ont pu écrire sur la poésie. Regard critique, inspiration, impulsion, testament littéraire, voire parabole ou conception esthétique. De testament littéraire, il en est question avec ses visions de ce couple de poètes maudits, Paul Verlaine et Arthur Rimbaud. Pour Rimbaud, le poète doit se faire voyant. Écoutez cet extrait d'une lettre de Rimbaud à Paul Démeny, son ami. Le poète se fait voyant par un long, immense et raisonné dérèglement de tous les sens. Toutes les formes d'amour, de souffrance, de folie. Il cherche lui-même, il épuise en lui tous les poisons pour n'en garder que les quintessences. Ineffable torture où il a besoin de toute la foi, de toute la force surhumaine où il devient entre tous le grand malade, le grand criminel, le grand maudit et le suprême savant. Car il arrive à l'inconnu, puisqu'il a cultivé son âme, déjà riche plus qu'aucun. Il arrive à l'inconnu et quand affolé, il finirait par perdre l'intelligence de ses visions, il les a vues. Écoutez cet autre extrait, celui de l'art poétique de Paul Verlaine. De la musique encore et toujours, que ton vers soit la chose envolée, qu'on sent qui fuit d'une âme en allée vers d'autres cieux, à d'autres amours.
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60 jeunes musiciens réunis pour faire vivre Brahms dans l'un des plus beaux lieux baroques de Namur, ce n'est assurément pas banal. Cet ensemble a pour nom l'orchestre EOS. Après un premier succès en février dernier à Liège, l'orchestre EOS se lance à la conquête du public namurois pour son deuxième projet autour de la première symphonie de Brahms. Le rendez-vous est fixé au dimanche 13 septembre prochain à 17h à l'église Saint-Loup de Namur. Dirigé par Samuel van der Heijden du Conservatoire Royal de Liège, l'orchestre EOS réunit des jeunes musiciens issus des conservatoires supérieurs de musique de Bruxelles, de France et d'ailleurs autour d'un projet artistique exigeant et collaboratif. À noter qu'un grand nombre de musiciens de l'orchestre EOS fréquentent l'IMEP de Namur. Ce concert, fixé au dimanche 13 septembre à 17h à l'église Saint-Loup, est réalisé avec la collaboration des amis de l'église Saint-Loup et avec le soutien d'Equinox, votre radio découverte. Plus d'infos sur www.orchestreos.be et sur les réseaux sociaux Instagram et Facebook. Et si vous souhaitez un numéro d'appel pour plus d'informations, c'est le 0484 276 206 qu'il faut former, le 0484 276 206, et très beau concert à venir.

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2: Il est 8h.
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Bienvenue à tous dans Countryside. Countryside a démarré en Oklahoma avec Lance O'Rourke, qui emprunte les traditions musicales de sa région tout en y apportant une touche contemporaine. Rose Quartz Perfume, une chanson extraite de l'album Bad Reputation, se présente comme une chanson lyrique et séduisante, explorant le thème de la paix intérieure, souvent associé à la signification spirituelle de cette pierre. Lance O'Rourke est assurément un bel artiste à découvrir. Et on continue sur les chemins de la country avec Alyssa Bonagura qui se balade entre la country, l'americana et la pop. Cette artiste a hérité du talent de ses parents, Michael Bonagura et Katie Bailey, qui avaient formé le groupe Bailey and the Boys. Dans sa chanson Crying, Alyssa Bonagura démontre sa maîtrise du storytelling musical et sa capacité à fusionner différents styles pour créer quelque chose d'unique. Nous écoutons.

Groupe de musique country et gospel, Hike Wood est composé de 4 membres féminins. Formé en 2014, le groupe est réputé pour ses harmonies vocales et un mélange de gospel et de bluegrass leur permettant d'attirer un public varié. Sur l'album Straight from the Heart, on découvre le morceau That's What Love Is, une réflexion sur la bonté que l'on peut montrer au quotidien. Cette chanson est un exemple de tout ce que Hike Wood aspire à transmettre à travers sa musique.

If You Hang Around Long Enough est une œuvre qui explore les thèmes de la patience, de l'amour et des relations. Le Nitty Gritty Dirt Band, connu pour sa fusion de country, folk et rock, présente sur Night After Night, leur tout nouvel album, une mélodie accrocheuse enveloppée d'une atmosphère nostalgique. Les arrangements sont bien travaillés, intégrant des instruments acoustiques qui ajoutent une texture chaleureuse à l'ensemble. Voici donc If You Hang Around Long Enough, c'est du très grand Nitty Gritty Dirt Band.

Et nous poursuivons ce nouveau programme avec Shane Smith et son groupe The Saints. De l'album intitulé Geronimo, nous avons retiré la chanson Oil Town. Shane Smith et son groupe The Saints explorent les thèmes de nostalgie, de perte et de lutte dans un contexte lié à l'industrie pétrolière. Musicalement, Oil Town mêle des éléments de country et de rock, ce qui enrichit la narration de rêves écrasés. Voici donc Shane Smith and The Saints, avec des guitares et des harmonies vocales qui créent un environnement sonore chaleureux. Belle découverte sur Equinox, la radio découverte à Namur.

avec leur chanson If You Lived Here, You'd Be Home Now, extraite de l'album commun de Travel Kind, Emilio Harris et Rodney Crowell réussissent à créer une ambiance qui résonne auprès de ceux qui ont déjà ressenti le manque d'un être cher. Ici, Emilio Harris avec sa voix douce et chaleureuse et Rodney Crowell avec un timbre de voix plus grave se complètent parfaitement.

Cela fait déjà pas mal de temps que Dan Seals nous a quittés, mais Countryside n'a pas oublié son immense talent. The Healing Kind est l'une des chansons les plus touchantes de Dan Seals. Sortie en 1986 sur l'album In a Quiet Room, cette chanson traite des blessures émotionnelles et de la recherche de réconfort. Les sons doux de guitare créent une ambiance apaisante qui renforce le message des paroles de Dan Seals. Le voici.

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Pucky Huddle Stomp est un morceau instrumental qui referme avec énergie l'album de Poco intitulé Fired Up. Cet extrait montre la capacité du groupe à mélanger des éléments de folk rock avec des sonorités plus dynamiques. Cet instrumental peut être perçu comme une démonstration du style et de l'énergie de la scène musicale country des années 70. On découvre une facette un peu moins connue de ce fameux groupe Poco.

Qualifié de mystique des prairies par le journal The Boston Globe, Kerry Newcomer est réputé pour ses paroles introspectives et évocatrices de sa musique qui mêle des éléments folk, americana et musique du monde. L'artiste a également œuvré comme ambassadrice culturelle en Inde et au Kenya. Tirée de l'album Before and After, la chanson Ghost Train évoque des thèmes de voyage et de nostalgie. On écoute Kerry Newcomer et toute sa finesse lyrique.

Connu pour son style distinctif qui mêle rock, blues et country, Gigi Cale a sorti beaucoup d'albums au cours de sa carrière et son approche décontractée de la musique a fait de lui une figure respectée dans le milieu musical américain. Le morceau « I'll be there if you ever want me », extrait de son album « Hockey », propose un son velouté de guitare et un rythme quelque peu nonchalant. C'est tout cela le talent de Gigi Cale.

Roseanne Cash fait partie d'une famille célèbre dans la sphère de la country music. La chanson « Long Black Veil » raconte l'histoire tragique d'un homme accusé d'un meurtre qu'il n'a pas commis. Cette chanson est emblématique par son thème universel. Il lui assure une place durable dans le répertoire de la musique country et folk et dans celui de Roseanne Cash.

En 1987 arrivait sur le marché de la folk music une jeune chanteuse nommée Mary Chapin Carpenter. Avec son premier album « Hometown Girl », cette compositrice douée amenait ses chansons émotionnellement intelligentes à un public plus large. Elle écrit et chante avec la voix d'une artiste folk contemporaine à ses débuts. Par la suite, c'est à partir des années 90 qu'elle est passée dans le monde country. L'album « Hometown Girl » est donc le point de départ d'une carrière fulgurante qui se prolonge encore dans le présent. « A Lot Like Me » est le morceau qui ouvrait l'avenir prometteur de Mary Chapin Carpenter que nous allons écouter.

Hymns and Nursery Rhymes est une chanson issue de l'album Hearts of Glass de Bets Nilsson Chapman. Cet album présente une collection de chansons inspirées des hymnes traditionnels et des comptines. Les arrangements musicaux sont généralement doux et apaisants, s'alignant avec le style folk caractéristique de Bets Nilsson Chapman. Nous écoutons à l'instant.

C'était une rediffusion de Countryside. Et Countryside arrive tout doucement au bout de son heure. Countryside, vous le savez, c'est tous les dimanches de 21 à 22h et en semaine les mardis à 8h ainsi que les jeudis à 17h. Countryside, c'est aussi et toujours sur Equinox, la radio découverte à Namur. Et nous terminerons avec The Wailing Jennies. Formé en 2002, le groupe canadien et féminin The Wailing Jennies est reconnu pour ses harmonies vocales exceptionnelles et son mélange de styles folk et bluegrass. Bright Morning Stars est un album qui met en avant leur capacité à marier des éléments de musique traditionnelle avec des influences contemporaines. Le morceau Swing Low Sail High en est le plus bel exemple. On se quitte en compagnie des Wailing Jennies. Alors à la semaine prochaine. Bye bye.

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J'ai couru. C'est ce titre que vous trouverez sur l'album Mandarine des Innocents Retrouvés. Avec cet album Mandarine, les Innocents effectuent donc un fumant retour. 15 ans après leur séparation, les deux leaders du groupe, JP Nataf et Jean-Cri Urbain, se sont à nouveau plu et fait risette pour notre plus grand plaisir. Des six autres membres qui accompagnaient nos deux compères pour former un groupe à géométrie variable, trois ont repiqué au projet. Christopher Bord au synthétiseur, Michael Rucheton à la batterie et Bernard Vigulet à la basse, de quoi retrouver l'osmose et la pêche du groupe de départ. Et la sauce a si bien pris que 30 ans après leur album « Fou allié » consacré par une victoire de la musique, une autre victoire, celle de l'album rock de l'année en 2016, est venue couronner cette reprise à succès. Le fondateur du groupe, Jean-Philippe Nataf, alias JP, a lancé Les Innocents en 1982 en hommage au groupe britannique The Clash, qui, quelque temps auparavant, s'était produit sous ce pseudonyme et dont la signification de départ était « ceux qui ne font pas de tort, ceux qui ne nuisent pas » du latin « in nocere », et partant, s'ils ne font pas du tort, c'est qu'ils doivent faire du bien. Un pas que franchissent aisément nos innocents qui, dans la foulée de cette année-là, sont venus, souvenir, en 1993, défendre leur album lors d'un Verdure Rock de légende où ils furent applaudis par 6000 festivaliers namurois. Les gradins du théâtre de Verdure en frémissent encore. La musique des Innocents est influencée par la pop anglo-saxonne. On sait JP Nataf, fan des Beatles depuis l'âge de 3 ans, et aussi des groupes rock américains et anglais qui ont forgé sa rythmique, et ce, dès l'adolescence. Cependant, nos deux compères, JP et Jean-Cri, ont toujours choisi de chanter en français. Au crédit des Innocents, il y a leurs albums « 100 mètres au paradis »,« Fou allié » déjà cité, « Postpartum », un album homonymique « Les Innocents » et enfin ce cinquième, celui que nous vous présentons « Mandarine ». À déguster quartier par quartier, c'est d'ailleurs la raison du titre. Le duo Nataf-Urbain déroule ici des chansons finement arrangées et au verbe singulier un brin hermétique, faisant penser à une rencontre unique et improbable entre Paul McCartney et Dick Annegarn. Si dans le titre entendu en exergue de ce billet « J'ai couru », les innocents se sentent perdus dans un monde d'où l'humain a disparu, d'où la nécessité de fuir. Avec Harry Nilsson, le titre que nous entendrons pour clôturer ce billet, les innocents jouent sur le registre de la nostalgie, sur le mode « En attendant Godot » de Samuel Beckett. Harry Nilsson est le chanteur, compositeur et auteur décédé en 1994 à l'âge de 52 ans qui inspira les Beatles. Et on le sait, JP Nataf était fan de ces Beatles depuis l'âge de 3 ans. Il y a longtemps que l'on attend, c'est ce qu'on entend dans cette chanson, il y a longtemps que l'on se cherche au milieu des gens et de constater que, malgré l'espoir, le temps passé ne reviendra pas. Cette rencontre à Ménilmontant avec Harry Nilsson, alors que lui est en fin de vie et que les innocents sont au top de la gloire, cette rencontre a marqué les esprits de JP et de Jean-Cri. Et oui, elle est partie cette rencontre, elle appartient au passé, elle ne se reproduira pas, et de regretter ces moments de fin décembre où la ville sonne. Et Harry Nilsson et tout ce qu'on a été, c'est ainsi que se clôture la chanson. Bel hommage à ce grand inspirateur que fut Harry Nilsson et manière aussi de rendre prégnante la filiation Nilsson-Beatles-Innocent. Nous vous rappelons le titre de l'opus des Innocents, le cinquième de rang, Mandarine, et ce fruit, ce beau fruit, a mûri sous le label Sony Music France. Et voici Harry Nilsson.

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1: 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Il vous propose du 11 avril au 27 septembre 2026 une exposition qui sort vraiment de l'ordinaire et qui a pour titre collectionné Victor Arouas et Félicien Rops. Ou ce qui rapproche l'un de l'autre, c'est que l'un est collectionneur et que l'autre est artiste. L'un collectionne et l'autre crée. Les deux sont aujourd'hui décédés, hélas, mais la veuve de Victor Arouas, prolongeant la collection de son mari défunt en 2010, a entrepris de mettre en dépôt au Musée Rops de Namur les 550 œuvres, oui, vous avez bien entendu, les 550 œuvres collectées, toutes estampillées Félicien Rops par son mari. Une aubaine, évidemment, pour notre Musée Rops de Namur. 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Et ce dépôt de 550 œuvres, dont 130 sont exposées pour cette exposition du 11 avril au 27 septembre, c'est un fabuleux cadeau pour le musée et pour les visiteurs d'ailleurs, qui vont pouvoir découvrir des œuvres jamais montrées ou si peu et qui feront le bonheur des fans de Félicien Rops. L'exposition collectionnée Victor Arouas et Félicien Rops est donc admirée du 11 avril 2026 au 27 septembre 2026 au musée Félicien Rops de Namur, 12 rue Fumal. 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

0: Notre petite goutte de poésie s'intéresse cette semaine au poète français Théophile Gautier, né en 1811 à Tarbes et décédé en 1872. On sait que Théophile Gautier se situe à la lisière entre le courant romantique et le courant réaliste, et plus particulièrement parnassien. Il est l'auteur d'une sorte d'art poétique qui se distingue singulièrement du mouvement classique ou du mouvement romantique. Vous aurez l'occasion de l'entendre lors d'une des Gouttes de poésie, intitulée « L'art » et extrait de « Émaux et Camées ». Par ailleurs, Théophile Gautier, dès son enfance, fréquente l'atelier du peintre Rioux, qu'il introduit dans l'univers des couleurs. Au premier rang des Jeunes France, lors de la bataille d'Hernani, il se vouera dès lors à la littérature. Journaliste par nécessité, critique, poète et romancier, il acquiert au cours de ses voyages un sens remarquable des formes et des visions hautes en couleurs. C'est avec regret qu'on le voit disparaître en 1872, non sans nous avoir donné deux romans remarquables, Mademoiselle de Maupin et Le Capitaine Fracasse, ou encore des poèmes comme Albertus, Émaux et Camées et Poésies diverses. C'est précisément de ce recueil, Poésies diverses, qu'est extrait le poème La Caravane, que vous allez entendre dans un instant.
1: La caravane humaine au Sahara du monde, par ce chemin des ans qui n'a pas de retour, s'en va traînant le pied, brûlé au feu du jour, et buvant sur ses bras la sueur qui l'inonde. Le grand lion rugit et la tempête gronde. À l'horizon fuyard, ni minaret ni tour. La seule ombre qu'on ait, c'est l'ombre du vautour qui traverse le ciel cherchant sa proie immonde. L'on avance toujours, et voici que l'on voit quelque chose de vert, que l'on se montre au doigt. C'est un bois de cyprès, semé de blanches pierres. Dieu, pour vous reposer dans le désert du temps, comme des oasis, a mis les cimetières. Couchez-vous et dormez, voyageurs haletants.
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« Je suis libre », clame Hygite. Sur cet album, jouons son premier 13 titres paru après deux extra playing, « Like Angels Do » et « Les Voiles » paru respectivement en 2013 et 2015. Un artiste étonnant que ce Hygite. Étonnant d'abord par le nom Hygite, I-G-I-T, alors que son véritable nom est Antoine Barrault. Il ne s'exprime guère sur ce pseudonyme. C'est tout juste si l'on sait que l'origine de ce nom d'artiste date de ses 15 ans et que les significations que l'on peut donner à ce nom varient en fonction des langues, que ce soit en latin, en allemand ou en africain. Ça l'amuse beaucoup d'ailleurs de laisser planer le mystère. Il nous confiera tout de même qu'en anglais, Hygite est un diminutif amical pour idiot. On le prend pour compte évidemment. Et c'est vrai que notre ami ne se prend pas trop au sérieux. Pourtant, Hygite détient une réelle capacité d'écriture et de composition musicale. Dans « Je suis libre », l'extrait que vous venez d'entendre, Hygite évoque l'histoire d'une séparation. Certes, l'homme, retrouvant une liberté quelque peu ligotée par les liens de l'amour, pourrait sentir le vent de cette liberté retrouvée. Pourtant, un petit bout de l'autre reste en lui, ce qui fait qu'il entrevoit la liberté, certes, mais qu'il reste cependant attaché à celle qu'il a aimée. Auteur de textes bien sentis et de mélodies prenantes, le jeune artiste nous fait passer par plusieurs univers musicaux. Il nous fait penser à un Brel, à un Bachung, voire à un Stromae. Influence assumée, mais jamais copiée. Autre élément séducteur, sa voix. Un brin rocailleuse, mais à la ligne claire. Il se situe dans la lignée des tout bons chanteurs à texte et il apporte un vent de poésie, ma foi, très agréable. Son look le rapproche d'un Charlie Winston, dilettante, un brin dégingandé, le chapeau sur l'oreille, mais cette apparente nonchalance n'est qu'un artifice car Hygite travaille beaucoup ses textes et ses musiques. Notre homme est aussi un grand voyageur. S'il a grandi dans le Val d'Oise, il n'a pas craint de mettre le cap sur Ottawa, où il a étudié pendant 3 ans, avant d'obtenir le titre de bachelier en administration des affaires. Par la suite, passionné de musique, il créera le groupe Hygite et la communauté du Petit Monde, avec 6 musiciens. Après avoir passé 3 ans en Slovénie à jouer notamment de la musique électronique. Scénariste de court-métrage, il fera également partie du groupe Lennox, avec qui il participera à l'émission Taratata. Mais c'est véritablement la saison 3 de The Voice France qui va définitivement le lancer. Intégrant l'équipe de Garou, il se qualifiera jusqu'en demi-finale. Le but n'était finalement pas pour lui de remporter la compétition, mais de profiter de la vitrine télévisuelle pour défendre sa spécificité artistique. Et à ce titre, il saura convaincre la grande Catherine Deneuve elle-même de chanter avec lui sur son album « Jouons ». Un très beau duo d'ailleurs sur le thème du noir et blanc et de l'intergénérationnel. Si bien que, quand sort l'album « Jouons », Hygite n'est plus un inconnu. Il a même déjà eu les honneurs du financement participatif. Alors nous allons le retrouver pour clôturer ce billet dans « Vœux nus », le dernier titre qui clôture l'album. Chanson magnifique, susurrée sur le mode de la confidence. Magnifique proclamation aussi et acte d'amour qui pourrait se résumer en une seule phrase « Je suis venu te dire que je t'aime ». Mais développée à la manière d'Hygite, la chanson prend une toute autre ampleur. L'album « Jouons » d'Hygite alias Antoine Barrault est signé sur le label Parlophone de Warner Music France. Et voici donc le titre « Vœux nus », un aveu d'une grande intimité et d'une belle sincérité.

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Il était une fois. C'est ainsi que commencent les belles histoires enfantines. Et c'est aussi le morceau que vous trouverez sur le premier grand album de Hygit, Jouons. Jouons, un titre qui vient à point nommé, si l'on en croit l'artiste qui joue, à partager avec le public ses histoires. Et lui, ce qui l'intéresse, ce sont, comme il le chante dans sa chanson, les histoires de princesses, histoires d'enchanter la vie. Il se veut marchand de lumière et plutôt fou que roi. D'ailleurs, n'a-t-il pas, comme il le chante, des étincelles à vendre ? Derrière ces allégations, Hygit définit le rôle du chanteur-poète, raconteur d'histoire, enjoliveur du quotidien, passeur de lumière. L'artiste est là pour faire rêver. Alors faisons plus ample connaissance avec ce trentenaire au moment de la sortie de l'album. Nous lui avons donné rendez-vous à Montmartre, dans les rues sous le Sacré-Cœur, un univers qu'il connaît bien, pour y chanter régulièrement dans la rue. Mais uniquement rue du Calvaire, cette rue à escalier où il vient se poser à mi-parcours pour pousser ses chansons folk en anglais et en français. Expérimenter des sons aussi et savourer les échanges spontanés avec les passants curieux. Hygit arrive essoufflé, la guitare sur le dos, le chapeau mou vissé sur l'occiput, le sourire aux lèvres. Il nous fait penser au « Like a Hobo », comme un vagabond de Charlie Winston. Et oui, c'est qu'il est un rien vagabond. Mais détrompez-vous, derrière cette apparence un peu nonchalante, il y a un grand talent, un grand travail. Antoine Barrault, c'est son nom à la ville, a pris comme pseudo Hygit. Un drôle de nom, vous l'avouerez, dont on ne saura d'ailleurs pas l'origine. C'est un secret, nous confie-t-il, amusé. Entre autres assonances et significations diverses en plusieurs langues, Antoine nous confie tout de même qu'en anglais, Hygit est un diminutif amical pour signifier « idiot ». Si le jeune homme a fait de Montmartre son QG, c'est aussi un troubadour. Voyageur resté longtemps au Canada puis en Slovénie, porté par des projets toujours centrés sur la musique, Hygit aime s'expatrier. Mais rentré à Paris, avec dans ses bagages un vinyle enregistré au Canada, « Like Angels Do », Hygit le présente avec des sons purs, sans compression, sans équalisation, sans triche, une sorte de mise à nu en sorte de ce qu'il sait faire avec sa guitare et sa voix, comme il l'explique avec fierté. Pas de triche donc chez lui. Sa voix, c'est d'ailleurs la première chose qui marque, une voix directement sortie des entrailles, une plainte rocailleuse qui n'est pas sans rappeler celle d'un Tom Waits ou plus près de nous d'un Arthur Ashe, de ces voix cassées, burinées, comme si elles avaient 1000 ans. Une voix qui, à force d'écouter les Brel et Bachung, ressemble un peu aussi à ses modèles. Il nous glissera pourtant « Je ne suis pas chanteur, je suis surtout là pour raconter des trucs. Ces trucs, ce sont des histoires d'amour déçues, histoires malheureuses ou ratées. Parce que la chanson joyeuse, nous dit-il, c'est pas trop mon truc, mais cela me permet de cracher certaines choses et du coup d'être plutôt joyeux dans la vie. Ouf, nous voilà rassurés, ces chansons lui servent d'exutoire. » Le jeune homme est donc plutôt jovial, curieux, avide de tout essayer, avec l'envie de bien s'entourer musicalement. Et pour le coup, c'est assez réussi. Sur l'album Jouons, Hygit s'est entouré d'excellents musiciens. 4 au total qui mettent superbement en évidence la poésie qui ressort de ses chansons, la belle recherche sur des textes soignés et sincères. On en redemande. Son talent n'a d'ailleurs pas échappé à la grande Catherine Deneuve, qui interprète en duo en sa compagnie Noir et Blanc sur l'écart intergénérationnel. Bref, Hygit se révèle être un formidable songwriter, comme disent les anglo-saxons. Nous allons le retrouver dans une de ses créations intitulée « Des conséquences », où il évoque la fragilité de la vie humaine. Petite cause, grande conséquence, on avance sur un fil fragile, et l'importance, c'est de tenir la distance. C'est ce qu'il nous dit dans la chanson. Et dans l'écume de nos maladresses, poursuit-il, se glisse pourtant encore une goutte de tendresse, et chaque erreur qui se répare est l'aube
d'un nouveau départ. C'est sur cette note d'espoir que nous prenons congé d'Igitte, un artiste dont on reparlera, soyez-en sûrs. Et que The Voice France 3e édition révéla au grand public. Alors son album « Jouons » est signé sur le label Parlophone de Warner Music France. Et voici des conséquences.

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Retour à Stalingrad, c'est le titre écrit par Hubert Félix Thiéfen sur son album Stratégie de l'inespoir pour rendre hommage à l'écrivain Louis-Ferdinand Céline à l'occasion du 50e anniversaire de sa mort. Une chanson aux paroles fortes décrivant le chaos d'une société aux mains de sanguinaires de la dictature et du fascisme. Du Hubert Félix Thiéfen pur jus. 3 ans et demi après un universellement acclamé supplément de mensonges et 2 ans après son live Homo Plebis Ultimae Tour, traduisez la tournée de l'homme de la dernière plèbe, qui fut une de ses plus belles réussites en scène, et puis aussi la soixantaine triomphante, faut-il le dire, le franc-comtois Thiéfen nous revient avec un 17e album, Stratégie de l'inespoir. Et rien que ça, c'est déjà une excellente nouvelle. Tant HFT en abrégé, puisque c'est de lui qu'il s'agit, est un cas unique et rare dans un patrimoine musical français qui a souvent boudé ce génial créateur, surtout au niveau des médias commerciaux. À ce patrimoine musical, Thiéfen s'est finalement imposé avec les honneurs, la qualité l'ayant emporté sur l'indifférence médiatique. Et son avant-dernier album, supplément de mensonges, a eu raison de ceux qui l'ignoraient, ces programmateurs des médias formatés qui ont dû s'incliner devant le génie du bonhomme. Et pour notre plus grand plaisir, ce numéro 17 est vraiment cousin du numéro 16, même si une équipe différente y est à la manœuvre, où l'on retrouve à la réalisation, l'enregistrement et au mixage Dominique Ledudal et aussi Lucas Thiéfen, le fils de 21 ans, bon sang ne peut mentir. Cousin aussi parce que la personnalité de Hubert y est comme d'habitude, quoi, écrasante. Et donc que les compositions musicales, soit de ses musiciens de tournée Christophe Bort ou Yann Péchin, ou encore d'autres illustres invités Armand Méliès, J.P. Nataf ou encore Claire Chazal, c'est toujours bel et bien de Thiéfen qu'il s'agit. Et il ne pouvait, c'est l'évidence, en être autrement quand on a affaire à un artiste à la plume et à la voix si immédiatement reconnaissable. Et c'est ainsi qu'entre hommage littéraire à Céline, Stalingrad jusqu'au bout de la nuit, coup de gueule sociétaux avec ce titre « Médiocratie » qui vilipente les réseaux supposés sociaux et leurs effets pervers, balade désabusée sur les ruines du rêve communiste avec le titre « Karaganda » qu'en 99 ou encore « Odes érotiques » avec « Mytilène Iceland » chaud chaud, on retrouve Hubert Félix tel qu'en lui-même, enfin, l'éternité le change, comme dirait le poète. Animal profondément humain, sachant habiter cette nébuleuse pop-rock chanson de toute sa verve et de son intelligence, bravo. S'il est encore trop tôt pour savoir comment l'album résistera à l'usure du temps, Stratégie de l'inespoir, qui n'est pas le désespoir, mais l'espace où l'on s'interroge pour savoir si l'espoir est possible, Stratégie de l'inespoir, donc, est une réussite à des lieux de ce qu'on imagine être un album de fin de carrière. C'est en l'occurrence un opus toujours vibrant de vie, celui d'un franc-comtois, vraiment pas comme les autres, et pas prêt en tout cas à raccrocher les gants. Pour terminer, je vous emmène sur le toboggan de Thiéfen, un titre qui termine l'album. Le toboggan de la vie mène inexorablement le passager vers le terminus, la fin de l'aventure humaine. Nul n'y échappe. Et au moment de clore cet album, Thiéfen, sur ce titre alors ses vers sublimes, poursuivi par de vieilles rengaines, des mots d'amour, des mails transis, j'abandonne à la faune urbaine les garanties de ma survie. Les vents violents venus d'ailleurs soufflent et sifflent et se lamentent. Et maintenant devrais-je avoir peur et fuir devant le toboggan. Et fuir devant le toboggan. Hubert Félix Thiéfen est l'auteur de ce bel album Stratégie de l'inespoir sur le label Columbia de Sony Music France. Et voici précisément Toboggan.

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1: Notre petite goutte de poésie s'intéresse cette semaine au poète français René Guy Cadou. René Guy Cadou est né à Sainte-Reine de Bretagne, dans la Loire-Atlantique, en 1920. Fils d'instituteur, instituteur lui-même, il est condamné au gré des nominations à d'innombrables errances. Alors la lecture de Reverdy et d'Apollinaire, deux poètes qu'il aime tout particulièrement, ainsi que la rencontre avec un autre personnage remarquable en poésie, Max Jacob, eh bien, ces rencontres vont orienter ses rêves poétiques. Opposant au surréalisme un humanisme d'amour des hommes et du monde, il parlera, comme ses compagnons de l'école de Rochefort, un langage intelligible au cœur et à l'esprit. Entouré de l'affection de son épouse, Hélène, de ses amis innombrables, il meurt en 1951 à l'âge de 31 ans seulement, après avoir retrouvé le dialogue avec un dieu qu'il avait un moment délaissé et victime d'un terrible cancer qui l'aura emporté à la fleur de l'âge, alors qu'il avait encore certainement tant de choses à écrire. Voici poème d'amour à Hélène, son épouse. L'amour de sa femme est venu comme donc pour Cadou comme une réponse à son immense aspiration.
2: Je t'attendais ainsi qu'on attend les navires dans les années de sécheresse, quand le blé ne monte pas plus haut qu'une oreille dans l'herbe, qui écoute apeurée la grande voix du temps. Je t'attendais, et tous les quais, toutes les routes ont retenti du pas brûlant qui s'en allait vers toi, que je portais déjà sur mes épaules, comme une douce pluie qui ne sèche jamais. Tu ne remuais encore que par quelques paupières, quelques pattes d'oiseaux dans les vitres gelées. Je ne voyais en toi que cette solitude qui posait ses deux mains de feuilles sur mon cou. Et pourtant c'était toi dans le clair de ma vie, ce grand tapage matinal qui m'éveillait. Tous mes oiseaux, tous mes vaisseaux, tous mes pays, ces astres, ces millions d'astres qui se levaient. Ah, que tu parlais bien quand toutes les fenêtres pétillaient dans le soir ainsi qu'un vin nouveau. Quand les portes s'ouvraient sur des villes légères, où nous allions tous deux enlacés par les rues. Tu venais de si loin derrière ton visage, que je ne savais plus à chaque battement si mon cœur durerait jusqu'au temps de toi-même, ou tu serais en moi plus forte que moi.
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stratégie de l'inespoir, c'est le titre éponyme du 17e album d'Hubert Félix Thiéphaine. 3 ans après Supplément de mensonges, souvenez-vous, vendu à plus de 200 000 exemplaires, détourné sold out, 3 nominations et 2 succès aux victoires de la musique, HFT, alias Hubert Félix Thiéphaine, revient avec un sublime nouvel album co-réalisé par son fils Lucas Thiéphaine et Dominique Ledudal. Et c'est « Stratégie de l'inespoir », le titre qui a donné son nom à l'album et que vous venez d'entendre en exergue de ce billet. L'inespoir pour Thiéphaine, ce n'est pas le désespoir, comme il se plaît à le rappeler, au long de nombreuses interviews d'ailleurs qui présentent ce 17e album. Non, l'inespoir, c'est un no man's land de sentiments, un espace de lucidité, où sous le couvert d'une déclaration amoureuse, le morceau-titre s'embrase pour tenir l'inespoir à l'écart avec ses mots ardents « Je veux brûler pour toi petite, je veux brûler pour toi ». Et en exergue, ces mots du poète Pétrarque, « Celui qui peut dire comment il brûle, ne brûle que d'un feu médiocre ». Autrement dit, celui qui n'a pas tout donné n'a rien donné. Il est comme ça, Thiéphaine, c'est tout ou rien. Et dans sa bouche, les mots prennent une résonance particulière qu'un large public a d'ailleurs plébiscité à coups de Zénith et de Bercy avant la consécration victoire de la musique pour le sublime Supplément de mensonges sorti en 2011. Ce succès tardif, il faut bien l'avouer, n'a cependant pas élimé la langue du chanteur, toujours acide et poétique. Il suffit pour s'en convaincre de se laisser envoûter par le récitatif en remontant le fleuve, plage titulaire de cet album, qui n'est pas sans rappeler le bateau ivre d'un certain Arthur Rimbaud, ou encore des pièces lyriques comme « Mithilene Island », que nous trouvons sur cet album, bordé de cordes classiques, quand ce n'est pas la charge électrique de Karaganda, un autre titre, quand 99, un camp de la mort qui glace d'effroi. Mais le Jurassien, c'est aussi se faire amoureux. Ainsi, dans Angélus, sur cet album, se rappelle-t-il ses premières amours au bras de la première beauté vierge tombée des cieux, fin de citation. Ou encore amer, il sait se faire amer lorsqu'il fait appel à des souvenirs douloureux d'un élève martyrisé dans Résilience Zéro, par exemple. Avec une production impeccable confiée à son fils aîné Lucas, qui intervient aussi d'ailleurs musicalement sur l'album, piano-guitare, le rocker originaire de Dole dans le Jura, revenu de loin tant l'abus d'alcool et de drogue l'ont mené au burn-out pendant quelques années auparavant d'ailleurs, le rocker dolois, donc originaire de Dole dans le Jura, compose ici un album de 12 chansons au cordeau, au timing contrôlé, sans paraître pour autant formaté. Plus mélodique qu'à son tour, Stratégie de l'inespoir dose soigneusement ses effets pour rendre, on ne peut plus accessible, l'artiste banni, hélas, des médias. Hubert Félix Thiéphaine n'a rien perdu en cours de route et pendant ses 40 années de bourlingue de sa lucidité de poète. Écoutons-le dans « Médiocratie » où ce refrain au terme fort somme comme un avertissement et pourfend ceux qui font du grand n'importe quoi sur les réseaux sociaux. « Médiocratie, médiacrité, frères humains dans nos quartiers, ça manque un peu d'humanité. Médiocratie, médiacrité, ça manque un peu du verbe aimer, de respect, de fraternité, médiocratie, médiacrité. » Et en exergue cette expression du philosophe Lucrèce dans le Rerum Natura, à propos donc de la nature des choses, qui s'écriait aux races infortunées des hommes. Avec cette stratégie de l'inespoir, Hubert Félix Thiéphaine titille à nouveau notre amour propre et ne nous laisse pas succomber à la médiocrité. Stratégie de l'inespoir de HFT, Hubert Félix Thiéphaine donc, est signée sur le label Columbia de Sony Music France.

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2: 60 jeunes musiciens réunis pour faire vivre Brahms dans l'un des plus beaux lieux baroques de Namur, ce n'est assurément pas banal. Cet ensemble a pour nom l'orchestre EOS. Après un premier succès en février dernier à Liège, l'orchestre EOS se lance à la conquête du public namurois pour son deuxième projet autour de la première symphonie de Brahms. Le rendez-vous est fixé au dimanche 13 septembre prochain à 17h à l'église Saint-Loup de Namur. Dirigé par Samuel van der Heijden du Conservatoire Royal de Liège, l'orchestre EOS réunit des jeunes musiciens issus des conservatoires supérieurs de musique de Bruxelles, de France et d'ailleurs autour d'un projet artistique exigeant et collaboratif. À noter qu'un grand nombre de musiciens de l'orchestre EOS fréquentent l'IMEP de Namur. Ce concert, fixé au dimanche 13 septembre à 17h à l'église Saint-Loup, est réalisé avec la collaboration des amis de l'église Saint-Loup et avec le soutien d'Equinox, votre radio découverte. Plus d'infos sur www.orchestreos.be et sur les réseaux sociaux Instagram et Facebook. Et si vous souhaitez un numéro d'appel pour plus d'informations, c'est le 0484 276 206 qu'il faut former, le 0484 276 206, et très beau concert à venir. Le samedi 12 et le dimanche 13 septembre se déroulent les toujours très prisées journées du patrimoine. À cette occasion, deux intéressantes visites s'offrent à vous. 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Et dans le même ordre d'idées, le dimanche 13 septembre de 11 à 17h toujours, le Centre culturel de Namur vous ouvre ses portes aux abattoirs de Bommel. Et inaugurés en 1946, ces fameux abattoirs ont été fermés en 1988. Ce site des abattoirs revit aujourd'hui grâce à une transformation complète depuis 2014. Une dynamique artistique, culturelle et associative s'y est installée. Alors plongez dans l'histoire du lieu, son architecture emblématique, sa reconversion, son ancienne fonction et découvrez donc son évolution fascinante au cœur du quartier de Bommel. Vous irez de surprise en surprise. Et depuis cette année, le Centre culturel de Namur et le Théâtre Royal sont réunis sous le même vocable de prisme. Les journées du patrimoine de Namur, c'est pour les 12 et 13 septembre prochains. L'entrée à chacune des visites, rappelons-le, est gratuite. Plus d'infos sur www.prisme.be ou sur www.journeesdupatrimoine. 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

0: à Créteil. Ma môme, un tout grand succès d'un des quatre grands noms de la chanson française, Jean Ferrat, revisité ici avec beaucoup de talent sur des rythmes afro-caribéens par Mao Sidibé, un jeune rappeur sénégalais, finaliste du prix Découverte Radio France Internationale en 2015 et auteur d'un tube resté célèbre, Woma, Woma. Et tout ça sur l'album « C'est un joli nom camarade » qui rend un vibrant et mérité hommage au grand Jean Ferrat. Un disque et un spectacle à la mémoire de celui qui a marqué de son empreinte durable 60 années de chansons françaises entre 1950 et 2010. L'album se présente comme une véritable mosaïque de sensibilités artistiques. Il nous entraîne d'un univers musical à un autre. Ce sont toujours les textes et les mélodies de Jean Ferrat, mais avec des relectures actuelles d'une œuvre qui résonne encore terriblement aujourd'hui. Le disque nous fait surfer sur des styles variés, au gré des artistes qui réinterprètent Jean Ferrat, du hip-hop au rock, du chant lyrique aux musiques afro-caribéennes, telle cette chanson « Ma môme » d'une subtile sensibilité et lourde de sens, sur un tempo joyeux et clair malgré tout. Ce collectif d'artistes, c'est sous la férule de Thomas Pitillot qu'il s'est réuni. Il se fait passeur d'une œuvre aux textes et aux compositions intemporelles au travers de rendus personnels et surprenants, tout autant que fidèles à l'esprit de camaraderie qui caractérisait si bien Jean Ferrat. Loin d'un hommage classique et attendu et sans crainte de froisser les puristes, pour le plaisir des amoureux de Ferrat, comme pour celles et ceux qui le découvrent ou le découvriront, pensons aux jeunes générations, ils sont 15 à se partager l'affiche de cet excellent album à la qualité sonore exemplaire. Tous de jeunes artistes talentueux, mais bien décidés à faire parler d'eux, que ce soit sur scène ou via l'album, dont nous vous rappelons le titre « C'est un joli nom camarade » et en sous-titre « L'empreinte Ferrat ». Rendons hommage aussi à ces excellents musiciens que sont Viviane Arnoux et son accordéon, Yvan Descamps et sa batterie, batterie percussion d'ailleurs, Michel Canuti et son piano, Franck Larocca et sa basse, ainsi qu'à Amen Viana et ses guitares. Tournée colossale en vue pour ce collectif bien rodé et accueil chaleureux de l'album, voilà de quoi encourager ces artistes, ces jeunes artistes qui ont sacrifié un peu de leur carrière solo pour faire revivre sur scène et sur les platines ces superbes chansons de Jean Ferrat, comme celle que nous vous proposons en clôture de cette intervention et qui a pour titre « L'amour est cerise », une interprétation tout en finesse et en délicatesse de Wally qu'accompagne Viviane Arnoux à l'accordéon. C'est un joli nom camarade et signé sur le double label L'Océan Nomade et Audio Trax et distribué par L'Autre Distribution. Vous pouvez d'ailleurs suivre l'actualité du spectacle sur le site océannomade.net ou sur Facebook sous l'intitulé L'Empreinte Ferrat. Et voici donc L'amour est cerise.
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1: Le musée Félicien Rops de Namur, situé 12 rue Fumal, n'est jamais avare de beaux rendez-vous culturels. Il vous propose du 11 avril au 27 septembre 2026 une exposition qui sort vraiment de l'ordinaire et qui a pour titre « Collectionner Victor Arouas et Félicien Rops ». Où ce qui rapproche l'un de l'autre, c'est que l'un est collectionneur et que l'autre est artiste. L'un collectionne et l'autre crée. Les deux sont aujourd'hui décédés, hélas, mais la veuve de Victor Arouas, prolongeant la collection de son mari défunt en 2010, a entrepris de mettre en dépôt au Musée Rops de Namur les 550 œuvres, oui, vous avez bien entendu, les 550 œuvres collectées, toutes estampillées Félicien Rops par son mari. Une aubaine, évidemment, pour notre Musée Rops de Namur. Rien n'est jamais cependant le fait du hasard, c'est que l'équipe du musée avait depuis de nombreuses années collaboré avec ce collectionneur britannique et de fil en aiguille, la confiance s'est installée. Et ce dépôt de 550 œuvres, dont 130 sont exposées pour cette exposition du 11 avril au 27 septembre, c'est un fabuleux cadeau pour le musée et pour les visiteurs d'ailleurs, qui vont pouvoir découvrir des œuvres jamais montrées ou si peu et qui feront le bonheur des fans de Félicien Rops. L'exposition collectionnée Victor Arouas et Félicien Rops est donc admirée du 11 avril 2026 au 27 septembre 2026 au musée Félicien Rops de Namur, 12 rue Fumal. Plus d'infos sur www.museerops.be où sont détaillées les diverses animations d'ailleurs qui tournent autour de cette exposition. Mais vous pouvez aussi contacter le musée au 080 776 755. 080 776 755 pour toute visite guidée par exemple. 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

0: Ma petite loupiote, c'est un titre que vous retrouvez sur l'album J'attends un événement de Guillaume Farley. Et oui, Guillaume Farley revient sur le devant de la scène de la chanson française avec un nouvel opus, J'attends un événement. Et ce titre, Ma petite loupiote, vous aurez remarqué les bruitages très particuliers qui donnent le rythme à la chanson finalement. Ce ne sont pas d'ailleurs des sons pré-enregistrés, mais des sons fabriqués avec des instruments d'usage, boîtes en carton et casseroles de la cuisine même de l'intérieur. En guise de percussion. Et oui, il est comme ça, Guillaume Farley. La petite loupiote, c'est cette petite lumière que l'on emporte avec soi pour éclairer nos vies dès l'enfance. Mais un jour, on la perd. On n'a plus le don de s'émouvoir, de s'émerveiller. Il la cherche, lui, sa petite loupiote. « T'es où, ma petite loupiote ?» chante-t-il. La chanson souligne une notion de manque. Elle évoque ces instants où l'on se demande sérieusement si la fraîcheur que nous possédions allait un jour réapparaître. Guillaume Farley est féru d'histoire, et en particulier d'histoire d'amour en tout genre, réelle, urbaine, mais sans victime ni coupable. Féru aussi des situations du quotidien dans lesquelles chacun peut se retrouver. Et le mieux, c'est que notre homme les raconte, ces histoires, et il les décrit sacrément bien, avec en fil conducteur l'humour et l'originalité. Entre le premier et le deuxième degré, entre gravité et légèreté, il arrive à transformer les choses simples de la vie en événements poétiques. Avec J'attends un événement, il met à l'honneur la chanson française et confirme son talent de faire jongler les mots. En véritable showman, Guillaume Farley nous emmène dans un registre pétillant et influencé par la pop, le jazz et le slam. Grand admirateur d'Anne Sylvestre et de Bobby Lapointe, ses influences musicales vont également de Renaud, pour son franc-parler, à Stevie Wonder pour son génie musical, en passant par Michael Jackson pour le rythme et la danse. Sur scène, seul avec sa basse, sa guitare, ses percussions et ses deux micros, il excelle dans le beatbox. Ce n'est pas tout. Notre homme, en effet, déborde d'énergie. Il transmet sans aucun mal son enthousiasme communicatif et entraîne le public à chanter avec lui. Il y a dans ses productions et ses concerts aussi une bonne part d'humour, toujours fin et toujours bien en place. Sa bonne humeur le cède parfois néanmoins à la mélancolie. Avec Farley, on rit, on peut pleurer aussi, on chante. Au printemps 2011, après la sortie de son premier album solo en guise de bonjour, il fait ce que les mamans appellent un baby blues. Oui, le titre de son album et de son spectacle « J'attends un événement » symbolise alors l'arrivée d'une nouvelle ère pour l'artiste. À 37 ans, sans femme et sans enfant, il souhaite chanter et interpréter, mais différemment. Il enregistre alors ses morceaux en guitare-voix dans son appartement et il y ajoute des sons enregistrés avec son micro. Casserole, carton, boîte d'allumettes, languettes de canettes vides, baguettes plastiques sur radiateur en métal et autres sons incongrus. Courant 2012, son ami Rock avait y ajoute son grain de sel. Et en 2014, il enregistre sa voix chez Selmar Angel et Jérôme Caron, lui, effectue le mix. Et c'est sur cette note collective que la réalisation de l'album « J'attends un événement » s'achève en 2016. Nous allons le retrouver dans un événement, précisément. Cet événement qu'il a attendu pour se remettre au travail après ce contre-coup amer de la sortie de son premier album. Un événement est la première nouvelle chanson que lui a dictée son inspiration. La venue de cette chanson l'a apaisée. Elle symbolise pour lui, l'artiste, l'avènement d'un nouveau projet. Et le titre de l'album a été choisi d'ailleurs dans la foulée. Vous trouverez l'album « J'attends un événement » de Guillaume Farley sur le label Autruchon Productions. Autruchon Productions, on ne l'invente pas. Et voici un événement.
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0: qu'est-ce que c'est ça? Je vais me saouler la gueule.
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2: Un jour, la folie décida d'inviter ses amis chez elle pour prendre un café. Tous les invités y allèrent. Après le café, la folie proposa. On joue à cache-cache. Cache-cache, c'est quoi ça? Demanda la curiosité. Cache-cache est un jeu. Je compte jusqu'à 100 et vous vous cachez. Quand j'ai fini de compter, je cherche. Et le premier à être découvert sera le prochain à compter. Tous les invités acceptèrent.

0: colis commença à compter. L'empressement se cacha le premier, n'importe où. La timidité, timide comme toujours, plongea derrière une touffe d'herbe. La joie courut au milieu du jardin et l'envie accompagna le triomphe. La tristesse commençait à pleurer parce qu'elle ne trouvait pas d'endroit approprié pour se cacher et le désespoir était désespéré de voir que la folie était déjà à 99.
1: 100 !
0: 100, cria la folie. 100, je vais commencer à chercher. La première à être découverte fut la curiosité, qui n'avait pas pu s'empêcher de sortir de sa cachette pour voir qui serait le premier découvert. Ensuite, la folie découvrit le doute au-dessus d'une clôture, ne sachant pas de quel côté il serait mieux caché. Et ainsi de suite. La folie découvrit la tristesse, la timidité, la joie, le plaisir, le rire, l'ivresse, la douceur, la paresse, le désespoir, le mépris, la peur, la volupté, l'hypocrisie, la gourmandise. Et quand ils étaient tous réunis, la folie demanda : mais où est l'amour ? Où est l'amour ? Personne ne l'avait vu. Et la folie ne savait pas quoi faire. Elle commença à le chercher partout. Au sommet des montagnes, le long des rivières, au pied des falaises. Mais elle ne trouvait pas l'amour. Et puis, la folie vit des rosiers. Elle prit un bout de bois et commença à fouiller parmi les branches lorsqu'elle entendit un cri. C'était l'amour. L'amour qui criait parce qu'une épine lui avait crevé un œil. Et la folie ne savait pas quoi faire. Elle implora l'amour pour avoir son pardon et alla jusqu'à lui promettre de le suivre pour toujours. L'amour accepta ses excuses et depuis, l'amour est aveugle. Et la folie l'accompagne toujours.

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Dimanche soir, c'est ce titre que vous trouverez sur le 6e album, et oui déjà, Plan B de Grand Corps Malade, qui s'est résolu une fois encore à faire claquer rythmes et rimes sur des textes dont il a le secret. Dimanche soir, le moment de toutes les craintes, de toutes les hantises, de toutes les solitudes. Fabien Marceau, son véritable nom dans le civil, se souvient de ces moments où seul il devait affronter la perspective d'une longue semaine et sans doute de faire face à de nombreuses incertitudes. Tout a changé cependant depuis qu'il a rencontré celle qui partage ses jours. Et le bel hommage qu'il lui rend à l'occasion du 10e anniversaire de Vie commune est élégamment tourné. On y retrouve quelques phrases essentielles. 10 ans, c'est long et c'est court à la fois. Parce que la vie n'est pas simple, c'est tellement mieux d'être ensemble. Désormais, grâce à toi, je n'ai plus peur du dimanche soir. Tu es mon plan A et mon plan B. Et de plan B, il en est pas mal question dans cet album, bien entendu, où il navigue de situations individuelles ou personnelles à des questions plus vastes et plus essentielles, comme celle du sort des migrants, par exemple. Quand t'es docteur dans ton pays et qu'en France t'es un clandé, c'est à l'échelle de ta vie que tu dois passer au plan B. Dézinguer aussi le racisme d'une certaine extrême droite française quand il épingle, quand t'es noir et musulman et que tu veux habiter Béziers, quand dans un discours de Ménard, le maire de Béziers, Front National, tu cherches de l'humanité, c'est à l'échelle de ta vie que tu dois placer au plan B. Ainsi donc, le slammer à la voix profonde marque ce 6e album de son empreinte. Très musical, souvent dansant, Plan B contient le thème qui, tout autant que sa précieuse amie la béquille, le fait tenir debout, l'humanité vue de sa fenêtre. L'artiste complet et doué dans ce qu'il fait aussi bien sur une scène de concert qu'au cinéma, l'excellent film Patient, dont il est le co-réalisateur, est d'ailleurs là pour le démontrer. L'artiste donc aussi dans ce disque entre espoir et mélancolie. Alors, le plan B, c'est aussi ce qui caractérise l'existence de Fabien Marceau. Il explique que la vie, ça se passe rarement comme on l'a imaginé. C'est cette nécessaire capacité d'adaptation quand on est confronté à des situations où on n'a pas trop le choix qui est capital. Et le plan B, ça lui parle à lui. Lui qui a dû réorienter sa vie à la suite d'un terrible accident, souvenez-vous, survenu à l'âge de 20 ans, lorsque sa tête heurta le fond d'une piscine, il faillit y perdre la vie. Car ce beau projet artistique, musical, ce n'était pas son plan A au départ à Grand Corps Malade, à Fabien Marceau, non. Il ne voulait pas nécessairement être artiste, lui, depuis l'enfance. Lui, c'était plutôt le sport, où il brillait comme basketteur, promis à un plus haut niveau, un niveau professionnel même. Et le plan B, c'est au fond le symbole de ce qu'il a vécu. Et ce qu'il a vécu l'a fait longuement réfléchir aux douleurs, mais aussi aux saveurs de la vie. Et parmi elles, l'esprit d'équipe. Il y était déjà sensible dans son sport de prédilection. Mais à travers ce qu'il a vécu, il n'hésite pas à clamer « Moi, je dis que j'ai besoin des autres pour bien vivre. J'affiche l'esprit d'équipe comme un emblème. Tout seul, je vais vite. Ensemble, on va loin. » L'esprit d'équipe, c'est comme un besoin. Et encore, les hommes sont plus forts quand ils savent leurs faiblesses. Explique-leur que l'entraide et le partage, c'est l'avenir de l'espèce. Et c'est le charismatique titre « Ensemble » qui porte ce message de solidarité enthousiaste et que nous entendrons pour clôturer ce billet. Dans son plan B, Grand Corps Malade réussit à trouver une sensibilité nouvelle dans des textes aux valeurs universelles sur des compositions et des arrangements musicaux de son ami et complice Angelo Follet. Grand Corps Malade publie cet album plan B sur le label Anouche Productions, distribué par Caroline Internationale France. On peut lui faire confiance pour nous émouvoir et voici « Ensemble ».

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0: Avec Plan B, l'album du retour au slam, Grand Corps Malade refait claquer la rime. Après le succès de son film Patient sur le monde hospitalier, nommé plusieurs fois au César, le slammeur à la voix profonde sort un nouvel album, long, riche et pluriel. Un album bavard, slam oblige, témoin aussi de son désir urgent de reprendre rendez-vous avec la rime de ses premières amours. Et donc, le succès de son film Patient, co-réalisé avec Mehdi Idir, l'épopée vécue d'un tétraplégique en rééducation, ne l'aura donc pas longtemps tenu éloigné du slam. Le slam, cette poésie faite pour tous, par tous, facile d'accès car compréhensible du plus grand nombre, et qui séduit par son phrasé, sa rime, sa métrique, qui entraîne l'auditeur dans un tourbillon de mots qui le soumet, oreille attentive et émerveillée, au flot de phrases et d'expressions qui font sens et émotion. Et c'est ce slam, précisément, cette poésie de la rue, qui a contribué à faire renaître l'accidenté Fabien Marceau sous le blaze de Grand Corps Malade sur une scène de Saint-Denis. Le slammeur à la voix profonde marque avec ce sixième album une distance certaine avec l'épure du genre qui se pratique a cappella. En effet, très musical, souvent dansant, Plan B contient le thème qui, autant que son ami la béquille, le fait tenir debout, l'humanité vue de sa fenêtre. Un sujet inépuisable, ambitieux, ambitieux dessin relayé par l'arrangeur de 33 ans qui se nomme Angelo Follet, son ami et complice, et qui fait ici bien groover la musique. La plage titulaire et éponyme, premier single de l'album Plan B, donne ainsi son titre à cette nouvelle production d'un grand corps malade en bonne forme et efficace néanmoins. Il y étreigne les travers de son époque. Il les énumère aussi quand t'es noir et musulman et que tu veux habiter Béziers, quand dans un discours de Ménard, un suppôt du FN, maire de la même ville, tu cherches l'humanité, mieux vaut alors trouver un plan B. Et le reste est à l'avenant. Ainsi donc, le poète des banlieues imagine les enfers qu'a dû traverser cette migrante syrienne qui mendie au feu rouge. Au feu rouge, c'est précisément le titre qui a lancé cette chronique. Alors, Grand Corps Malade y va de ces mots. Yana, c'est le nom de cette Syrienne, a fui les bombes, la guerre dans son pays. Elle sait qu'elle avait peur, elle ne sait plus de quels ennemis, de Daesh et des Kurdes. Elle ne sait plus d'où vient le vent, elle ne sait plus qui tire les balles qui ont éteint tant de visages. Elle sait juste que l'homme est fou et que c'est là-bas, en Syrie. Et si Grand Corps Malade en parle, c'est parce que, un peu lâchement, il lui a fait un signe non alors qu'il était arrêté au feu rouge, un non avec la main de l'autre côté de la vitre. Trop pressé, il a redémarré bien vite. Et il s'en veut, Grand Corps Malade, de ne pas avoir glissé dans la main de la pauvre dame quelques pièces de monnaie. Ce remords revient par la suite comme un refrain qui le poursuit. Les plus grands drames, termine-t-il, sont sous nos yeux, mais on est pressé, faut qu'on bouge. Il y a des humains derrière les regards. J'ai croisé Yana au feu rouge. Au fil de ce disque long de 15 plages, riche, pluriel, on constate que le souvenir de l'accident, déjà au cœur du premier album Midi 20, paru en 2006, souvenez-vous, et de son long métrage Patient, que ce souvenir donc demeure présent à l'esprit du gamin meurtri d'avoir dû abandonner une carrière d'éducateur sportif et promis au plus haut niveau de basketteur professionnel. Le dernier morceau, Espoir adapté, est une version slammée de Patient, ce message adressé au destin fracassé des centres de rééducation, et là aussi pour réaffirmer une certaine solidarité avec ceux qui souffrent, car lui se considère comme toujours des leurs. À la faveur de ce titre, Acouphène, qui va clôturer ce billet, Grand Corps Malade évoque ses perceptions auditives prenant leur source à l'intérieur de l'individu, que lui seul entend et qui sont, bien entendu, inaudibles par l'entourage. Ses acouphèmes, à lui, sont toutes ces voix qui lui viennent du passé. Brassens, l'accent de sa grand-mère, les voix de ses parents, la plume qui crisse sur le papier de ses premiers cahiers d'écriture et tant d'autres. Inquiet de ce trop-plein de souvenirs, il va trouver un médecin. Mais il trouve par lui-même l'apaisement en comprenant que cette remontée de souvenirs représente les codes de son histoire qui font aujourd'hui danser son présent. Tout est bien qui donc finit bien. Plan B de Grand Corps Malade est signé sur le label Anouche Productions et distribué par Caroline International France. Et voici Acouphène.
1: Bonjour docteur. Je viens vous voir parce que je ne l'ai jamais trop raconté, mais j'ai des bruits chelous dans la tête. Enfin, dans la tête, dans les oreilles, quoi. Ça fait longtemps, en fait. Ça arrive d'un seul coup et puis ça revient assez régulièrement. Et puis c'est des bruits, enfin, comme des trucs que je connais déjà. Et du coup, c'est très bizarre, tout se mélange un peu. C'est, je sais pas comment dire, j'entends comme des... Par exemple, j'entends Brassens sur un vinyle, chanson pour l'Auvergnat. J'entends l'accent de ma grand-mère quand elle chantait Ramona. J'entends les voix de mes parents, de celles qui rassurent. J'entends ma plume sur un papier, les premières ratures. J'entends Maggie à la télé qui sonne la fin du week-end. J'entends ma mère pour me bercer qui vient chanter Göttingen. J'entends la sérénité, la quiétude et l'harmonie. J'entends mon premier texte qui parle de famille.

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1: Il est 15h.
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2: Mesdames, Messieurs, bonjour. Bienvenue dans l'émission Merci la vie avec Christophe à la technique et Gilles et Franck au micro. Chers auditeurs, aujourd'hui nous allons nous intéresser à un thème qui est bien dans l'air, c'est la liberté. Et pour en parler, nous sommes là avec Gilles. Bonjour Gilles.
5: Bonjour Franck, bonjour tout le monde.
2: Alors il y a une chanson qui disait « La liberté, longtemps je t'ai cherché ».
5: La question c'est, est-ce qu'il l'a trouvé ?
2: Est-ce qu'il l'a trouvé ? Apparemment, je ne sais pas s'il l'a trouvé, mais le thème qui nous intéresse à nous aujourd'hui, j'espère qu'on va le trouver, c'est cette liberté. Alors nous avons vécu et nous vivons encore pas mal d'oppression, enfin façon de parler, de limitations dans nos libertés, on parle des droits de l'homme, etc. Il y a eu le confinement. Pendant pas mal de temps, les gens ont eu l'impression qu'on leur kidnappait leur liberté. Mais est-ce que la liberté ne se trouve que là ?
5: Moi, je réfléchissais un petit peu à cette notion de liberté. Il y a un mot qui me venait, c'était « responsabilité ». Et donc, d'une certaine manière, est-ce qu'on peut laisser un enfant libre ? Quand je dis un enfant, je parle d'un jeune enfant libre quand il n'est pas encore apte à être responsable et qu'il ne connaît pas les risques qu'implique ce monde. Et on dit, la liberté s'arrête là où...
2: Où la liberté de l'autre commence.
5: Donc il y a une notion fondamentale qui apparaît ici, c'est la notion d'équilibre. Qu'est-ce que la liberté ? Moi, quand je vois... la forme que prend l'humanité, ou en tout cas ce que l'humanité donne comme forme dans cette nature, sur cette planète, etc., ben c'est vrai que j'aurais une tendance à réfléchir sur la notion de liberté. Est-ce que c'est juste de dire que ici, maintenant, présentement, nous sommes libres ? Et je dirais même plus, est-ce que cette liberté, d'une certaine manière, est-ce qu'on a la capacité de la porter ?
2: Alors, je dirais par rapport à ce que tu viens de dire, tu as soulevé la responsabilité. Je me demande dans quelle mesure cette fameuse liberté, l'étendue de notre liberté n'est pas en rapport avec l'étendue de notre connaissance. Si on n'a pas la connaissance, on ne sait pas être vraiment libre puisqu'on ne connaît pas exactement le champ d'action. Donc, l'important, c'est évidemment l'expérience vécue. Cette expérience vécue va nous permettre d'aller un petit peu plus loin et donc trouver un petit peu plus de liberté. Comme tu disais très bien, un enfant, quand il est petit, ben, on ne va pas le laisser aller tout près du feu parce que ça va être dangereux pour lui. Mais si on l'accompagne, qu'on lui explique les dangers du feu, on peut lui donner un champ de liberté plus grand parce qu'on sait qu'il va rester en sécurité. Donc le fait de ne pas avoir une totale liberté peut impliquer de retrouver plus de sécurité.
5: Je te rejoins sur le fait qu'il y a un partage sur le facteur bénéfice-risque.
2: Tout à fait.
5: Ça veut dire, voilà l'expérience que... Il est possible que tu vives, je te l'explique parce que moi, je l'ai vécu, donc je me suis aussi approché du feu et je me suis brûlé, donc je te partage mon expérience. Après, in fine, la personne fait ce qu'elle veut de cette expérience.
2: Alors dans cette liberté, on parle également d'autorité, puisqu'on empêche un enfant d'aller tout près du feu, on nous a empêchés par exemple de sortir pendant tout un temps, il y a eu confinement. Mais il est clair que quand on ne connaît pas les données et qu'on se dit par exemple il y a un virus ou autre chose, un danger... pour prendre un terme large, donc pas une forme mais le fond, quand il y a un danger, si ce danger n'est pas connu, il est nécessaire, il est bon de limiter la liberté pour justement protéger les personnes.
5: Mais là, j'ai une petite contrainte intérieure par rapport à ça, dans le sens où, à l'heure actuelle, au niveau sociétal, moi je travaille avec des enfants, donc j'observe certaines choses où c'est très difficile d'être libre quand les notions élémentaires sont tordues. C'est-à-dire, moi, j'ai des enfants qui me disent oui, « mais c'est mon ami ». Quand je vois la couleur de la relation, non, ça s'appelle de la manipulation, ça s'appelle du harcèlement, ce sont des formes, mais qui ne font pas du tout partie de l'amitié. Donc, comment est-ce qu'on peut retrouver une liberté quand les termes, l'étymologie des choses, la racine des choses a été tordue ? C'est très difficile. Il faut avoir une volonté d'ordre et une volonté de vérité pour vraiment se dire « Ok, là, je peux me sentir libre parce que je comprends et je ressens intérieurement que ce que je dis, ce que je pense et ce que je fais a du sens et que ça marche.
2: Alors, tu as parlé en début d'émission, tu disais que dans la liberté, il faut parler également d'équilibre. Alors, c'est intéressant, enfin, en tout cas, je relève ça, parce que, quelque part, si on veut trouver de la liberté, il faut expérimenter, mais en expérimentant, on prend des risques, et donc, il est parfois bon de ne pas avoir trop de liberté, justement, pour ne pas prendre trop de risques. Parce qu'il y a certains risques qui vont simplement faire qu'on va être déçu, mais des risques plus importants peuvent entraîner la mort.
5: Après, ça va dépendre, je pense, de la graine qui est plantée. Et là, c'est vrai que c'est complexe, peut-être que le téléspectateur, je vais avoir difficile, en tout cas, d'exprimer la vision que j'ai. Mais une personne qui va, par exemple, monter en haut d'un immeuble pour marcher sur un fil sans être accroché, etc. Mais qu'est-ce qui est planté là-dedans? C'est quoi la recherche? Après, s'il y a pleinement conscience de ce que ça implique, je pense que chaque personne est libre de vivre son expérience. Mais je pense que si véritablement, tant matériellement que spirituellement parlant, on avait conscience des impacts et des formes pour lesquelles on s'attache et ce qu'on cultive, ce qu'on nourrit, je pense qu'il y a beaucoup de choses qui ne se passeraient pas de la même façon. On a une vision, et je parle pour moi aussi, hein, je ne suis pas en train de faire le... Mais on a une vision limitée des choses. Et je pense que si on avait la possibilité de voir la splendeur et la grandeur de ce qui nous entoure et de ce que nous sommes, notre réflexion, nos choix seraient différents.
2: Tout à fait. Alors en plus, il y a un autre élément qui consiste toujours dans ce principe de liberté. On peut considérer une liberté physique, mais on peut considérer une liberté mentale. C'est-à-dire que certaines personnes, par exemple, sont enfermées en prison et se sentent très libres. D'autres personnes sont à l'extérieur et se sentent très enfermées. Donc il y a par exemple des tétraplégiques, façon de parler, qui vivent assez bien ce qu'ils vivent, et d'autres qui sont tout à fait libres et qui ont l'impression d'être prisonniers. Donc il y a également une façon de percevoir la liberté ou percevoir le fait de ne pas être libre.
5: Mais après, si tu mets la liberté, parce que j'entends qu'il y a quand même une parallèle et que le mot liberté se rapproche quand même, en tout cas de ce que moi j'en perçois, de la vie, avec un V majuscule. Je pense qu'il y a une manière de percevoir la vie et qu'à un moment donné, il y a un choix à prendre. Ça veut dire... quel élément je peux changer, quel élément je ne peux pas changer. Et si je reste attaché aux éléments que je ne peux pas changer, en tout cas dans l'absolu, bien évidemment que ça s'appelle la souffrance. Maintenant, si je sais faire la part des choses entre ce que je peux changer et ce que je ne peux pas changer, alors je vais m'axer sur ce que je suis encore capable de mettre en place pour cheminer vers cette liberté. Donc il y a vraiment une nécessité d'avoir quand même une observation suffisamment lucide de ce que je suis capable de faire et de ce qui ne m'incombe pas dans l'expérience, et qui est de l'ordre d'une dimension autre.
2: Donc c'est-à-dire que la liberté, pour moi je partage cet avis, hein, la liberté implique évidemment un respect de l'autre, on ne peut pas faire tout ce qu'on veut, un respect de l'autre, mais également un respect de soi-même. Si on veut respecter son intégrité, par exemple, notre liberté est limitée au respect des autres et de soi-même.
5: Alors je te rejoins tout à fait sur ça. Maintenant, c'est vrai qu'on pourrait pénétrer dans des espaces qui sont délicats, parce que là, on peut se dire, tiens, le suicide. Mais le suicide, qu'est-ce que c'est? C'est une personne, en tout cas, de mon point de vue, et je ne dis absolument pas que j'ai la vérité, hein, mais c'est une personne qui ne reconnaît pas suffisamment le monde extérieur et qui veut arrêter son expérience. Et d'une certaine façon, moi, j'observe ça en me disant, mais... qui est-ce qui a cette capacité d'observer? D'où vient cette capacité? Est-ce qu'on reconnaît le système vie? Ça veut dire j'ai mes cellules, j'ai mon cœur qui bat, je suis quand même sur une planète. J'ai la conscience d'observer une expérience de gravité, je parle de la loi de gravité, je parle du soleil, des planètes, des trucs, ça pousse, ça. La vie est partout en fait. Et donc à un moment donné, quelle pensée j'ai acceptée? Une pensée qui m'a coupé de ça. Et qui m'a fait rentrer dans un champ où je n'ai plus accès à la beauté du vivant. Tu vois ce que je veux dire? Et au moment donné où j'ai accepté cette pensée, une pensée qui est aussi fine qu'une feuille de papier, consciemment ou inconsciemment, je fais un choix. Et ce choix m'amène à rentrer dans une dimension d'expérience qui est à la hauteur de mon choix. Et je suis responsable de ça. Donc c'est vrai que... Je pourrais me dire, il y a c'est à cause, je suis battu, ou je vis du jugement, ou comment on appelle ça, de l'harcèlement, etc. Ok, mais la seule personne qui est capable de sortir de ça, c'est moi. La question, c'est quand? Et qu'est-ce que je vais re-choisir? Quand est-ce que je vais me choisir? Moi. Et je pense que la liberté, on commence à mettre le premier pied dans une chaussure qui s'appelle liberté, au moment donné, où on dit, mais maintenant, je me choisis. Moi.
2: Et justement, dans une des émissions précédentes, on parlait de détachement, attachement. Ça veut dire que si on se choisit soi, ben, il faut lâcher d'autres choses. Pour revenir à soi, il faut lâcher d'autres choses. Parce qu'un pot, il représente 100%. Si on met une chose dedans, c'est plus mettre autre chose. Donc, il faut sortir, si le pot est plein, il faut sortir une partie de ce qui était dedans pour mettre autre chose. Attachement, détachement.
5: Et là, on va surtout rentrer en... Enfin, souvent, en tout cas, je pense, hein, en conflit. Conflit qui est un choix parce que l'autre ne va pas comprendre la réalité. Si à un moment donné, je me choisis moi, ben, on va dire, oui, mais t'es égoïste. Je pense que chacun est libre de penser à soi. Et si tout le monde avait la capacité de penser à soi, tout le monde serait à sa place. Ou en tout cas, tout le monde serait plus proche de sa place. D'accord ? Mais moi, je ne sais pas la capacité de savoir ce que tu ressens, ce que tu vis. Et donc, je n'ai pas à devoir penser pour toi. Et je ne te demande pas de penser pour moi. Par contre, je peux demander ton point de vue sur ce que je vis. Et là, c'est quand même deux notions différentes.
2: Je pense également qu'on peut essayer, lorsqu'on fait ce changement, donc de revenir à soi, de peut-être quand même faire un accompagnement de l'autre, quelque part, de laquelle on se détache, qui pourrait avoir l'impression d'être abandonné, et peut-être le faire avec une certaine douceur, avec peut-être un peu de temps, c'est le respect, c'est l'amour, de manière à ce que cette autre personne ne souffre pas trop de notre changement. Et peut-être même qu'elle viendrait dans le changement que nous effectuons en se disant bah, « Tiens, tout compte fait, ce que tu proposes, ce que tu fais là m'intéresse aussi, je voudrais aller voir et pas dire « Bon, ben moi je pars, tu restes là, salut. »
5: Mais on en est exactement dans l'explication avec l'enfant et le feu. Ça veut dire l'enfant, ben, lui, il va vivre une crise parce qu'il ne peut pas faire ce qu'il veut, mais d'une certaine façon, il y a deux manières de faire. Soit le punir, soit lui expliquer. Et après, l'explication, bien évidemment, s'il va mettre sa main sur le feu, il va intégrer l'information qui lui a été partagée par l'expérience. Mais ça, c'est son choix. Et c'est ce qui va faire qu'il va devenir un être plus conscient. C'est que maintenant, il va se dire, ben voilà, on est venu me partager l'information, j'ai voulu vivre l'expérience, mais peut-être que la prochaine fois, je vais être vigilant à ce qu'on me partage et je vais y aller avec plus de douceur.
2: Eh bien, mon cher Gilles, une fois de plus, nous arrivons déjà à la fin de cette émission.
5: C'est du condensé quand même.
2: C'est du condensé. On n'a que 17 minutes. En tout cas, on a fait le choix de n'avoir que 17 minutes. Et donc là, il nous reste à peine une petite minute, tout rond, pour terminer cette émission. Donc, dans cette émission de la liberté, on a parlé d'autres notions que sont l'équilibre, que sont la connaissance, l'autorité, le respect, bien sûr, les conflits. La responsabilité, ça fait beaucoup de thèmes.
5: Oui, c'est vrai que ça fait beaucoup de thèmes. On ouvre des portes et c'est vrai qu'on pourrait discuter énormément de chacun de ces thèmes. Donc, on brasse un petit peu là rapidement les choses. Mais je tiens à partager aussi qu'on fait des cercles de parole, hein, Franck.
2: Absolument, nous faisons des cercles de parole à la demande et très régulièrement, tous les 15 jours à peu près. Et vous pouvez nous retrouver là-dessus sur Merci la vie. En tout cas, concernant cela, vous pouvez nous retrouver sur Merci la vie sur notre page Facebook. Il y a des thèmes qui sont développés et vous pouvez toujours également appeler la radio pour demander plus de renseignements. Nous vous les donnerons avec plaisir.
5: Allez, je vous souhaite, en tout cas pour ma part, une excellente fin de journée.
2: Que tout aille bien pour vous, chers auditeurs. À bientôt.
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un premier album pour Gauvin Serre qui porte le titre de cette chanson « Pourvu ». Qu'il a fait connaître et qui est écrite comme une supplique pour que l'élu de son cœur corresponde à son genre de beauté. Gauvin Serre, S-E-R-S. Retenez ce nom, car Gauvin sert bien, et comment, la chanson française. Il a 26 ans quand il se lance avec Pourvu, ce premier single attendrissant, rappelant Renaud. Guitare en bandoulière, Gauvin débarque dans le paysage musical français avec déjà un beau bagage derrière lui. À 26 ans, cet auteur-compositeur-interprète a fait ses armes aux côtés de Trio, La Rue qu'est à nous ou Les Wampas, avant de taper dans l'œil de Renaud, tombé amoureux de son écriture légère et authentique. De là à dire que Gauvin Serre est une sorte de fils spirituel de Renaud, il n'y a qu'un pas vite franchi. Et pour cause, c'est Gauvin Serre qui raconte, il m'a dit, Renaud évidemment, qu'il avait écouté deux chansons qu'il avait trouvées super et qu'il aimerait que je fasse les 10 premières parties des 10 dates du Zénith à Paris. Ouh ! Voilà qui séduit drôlement le jeune artiste, originaire de la Creuse et fier de l'être. Mais ce n'est pas tout. Certain d'avoir déniché la révélation de ces 10 dernières années, l'icône de la chanson française l'a finalement enrôlé pour l'intégralité de sa tournée. Et oui, Renaud l'a même invité à se produire à ses côtés à la télévision lors de l'émission « Merci Renaud ». Un sacré coup de pouce pour Gauvin Serre qui a planché en parallèle sur son premier album « Merci Renaud ». Baptisé « Pourvu », le titre titulaire et éponyme de l'album, ce projet de 14 chansons a été publié le 9 juin 2017 avec comme inspirateur Alain Leprest, Bob Dylan, Alain Souchon et bien sûr Renaud dont il apparaît comme le digne héritier. Certes, Gauvin Serre se défend de vouloir faire du Renaud, mais il est tellement imprégné de son modèle que notre artiste a du mal à s'extirper de celui-ci, au niveau même de la voix, et pourtant, l'ami Gauvin veut être reconnu pour lui-même, et pas en référence à Renaud. Pas seulement, en tout cas. N'empêche, les oreilles averties auront du mal à ne pas mettre l'un dans la digne suite de l'autre. Le disque de Gauvin sonne entre humour, tristesse et révolte. Ses talents de mélodiste et de faiseur de portraits sont incontestables. La chanson-titre « Pourvu » a donné lieu à un clip réalisé par Jean-Pierre Jeunet, celui-là même qui s'est illustré par « Le fabuleux destin d'Amélie Poulain » ou encore « Un long dimanche de fiançailles ». Pourvu quel est le sens de l'amour et qu'on n'ait pas de chagrin d'humour. Pourvu qu'elle digère bien les huîtres. Pourvu qu'elle gueule contre l'arbitre, chante-t-il, décrivant la femme de ses rêves tout en se permettant de tacler Éric Zemmour ou Nadine Morano. Nous allons retrouver Gauvin Serre dans la bagnole de son père. On n'échappe pas évidemment à l'évocation de ses années d'enfance, l'âge heureux, où gamin, lui, Gauvin, jouait avec ses frères dans la voiture, au jeu des plaques de voiture. Hein. Souvenez-vous, on est tous passés par là. Mais il savait aussi réciter par cœur la poésie des grands auteurs et écouter sur des cassettes du Jacques Brel et du Jean Ferrat. Il lui est sans doute resté quelque chose à notre artiste débutant de cette époque, pour le meilleur d'ailleurs. En intitulant son album « Pourvu », Gauvin Serre n'a sans doute pas manqué de se dire à part lui « Pourvu que ça marche, pourvu que les gens aiment mes chansons, pourvu que la critique soit bonne, pourvu. » Allez Gauvin, mon ami, c'est bien parti en tout cas. Gauvin Serre signe son album Pourvu sur le label Fontana de Universal Music France. Et le revoici Gauvin Serre dans La bagnole de son père.

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1: Notre petite goutte de poésie revisite le terreau de la poésie de la Renaissance. À la Renaissance, évidemment, on connaît Du Bellay, on connaît Ronsard, mais il y a beaucoup d'autres poètes qui ont fait parler d'eux, et en particulier ceux de l'école lyonnaise. Il faut savoir qu'aux environs de 1530-1550, la ville de Lyon est devenue un centre de vie poétique. Courtoisie médiévale, symbolisme pétrarchisant, à la manière de Pétrarque, ce poète italien du XIVe siècle, auteur des canzoni, ces fameux sonnets amoureux dédiés à Laure de Nove, et puis aussi ésotérisme, cette doctrine secrète, kabbalistique, magique en quelque sorte, autant de caractères que nous allons retrouver chez des poètes comme Antoine Héroé et Maurice Sève. Deux poétesses aussi dans le groupe lyonnais, Pernette du Guillet, Kema Maurice Sève, et Louise Labbé, célèbre pour son poème La Belle Cordière, celle qu'on a appelée La Belle Corrière d'ailleurs, dont les poèmes vibrent de sincérité et de passion. Et à l'heure où la jeune équipe de la Pléiade rêve de réformer la poésie française, l'école lyonnaise répondait par avance aux ambitions de l'école de Ronsard. Intéressons-nous à Maurice Sève, si vous le voulez, qui a une vie relativement courte, puisqu'il est né en 1510 et mort en 1564, et dont la vie nous est peu connue. Nous savons qu'il est né dans la région de Lyon. Nous savons qu'il fit des études en Avignon, qu'il participa aux fouilles qui amenèrent la découverte du soi-disant tombeau de Laure de Nove, dont j'en parlais tout à l'heure à propos de Pétrarque, cette jeune femme illustrée donc par le poète latin, italien plus exactement, Pétrarque. Alors, on doit à Maurice Sève quelques œuvres comme Délie, objet de la plus haute vertu, ou encore Le Microcosme. Alors, si vous prenez le nom de Délie, ce nom est l'anagramme en réalité de l'idée. On sait évidemment que les poètes de la Renaissance étaient très férus de culture antique, plus particulièrement gréco-latine. Et l'idée, c'est ce qui est cher à Platon, à savoir l'essence des personnes et des choses. Donc Délie pourrait très bien être un personnage imaginaire auquel Sève voue un amour platonique en quelque sorte. Et cet amour du poète pour Délie, il le veut indéfectible. Dans ce poème Délie, qui est composé d'un certain nombre de dizains, nous vous offrons justement l'occasion de découvrir ce poète à travers ce dizain numéro 17 qui célèbre l'amour de Maurice Sève pour la belle Délie, cet amour indéfectible.
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1: Il est 16h.
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0: C'est bonjour à tous et
1: salut les 60s. Alors cette semaine, on va recevoir un groupe de Carcassonne. Ils vont nous amener un petit peu de soleil.
0: Ça swing,
1: voilà, tout à fait, de Monkey Business. Oui, en fait, oui, c'est un groupe de rockabilly. Alors il est vrai qu'en ce moment,
0: on
1: passe beaucoup de rockabilly, donc j'espère que ça plaît à tout le monde. On n'est pas trop dans le registre des yéyés, mais le rockabilly, ça commence à remonter en puissance.
0: Si, quand même, c'est la même époque. Ça découle aussi vers le rock'n'roll.
1: Bien entendu. Alors, et puis bon, on essaye un petit peu d'en faire la promotion parce que c'est une musique qui swing, c'est du boogie, donc ça englobe les années 50 et ça va jusqu'aux années 80, puisqu'on avait dans les années 80 des groupes qui chantaient du rockabilly, en fait. Alors par contre, on va tout de suite démarrer avec France Gall, Poupée de cire.
0: Et France Gall est en colère, bien sûr. La chanteuse déclare en avoir marre avec les reprises et les hommages effectué sans son accord. Alors moi, je pense que c'est un grand malentendu, oui. Parce que d'abord, c'est une chanson qui a été écrite par Serge Gainsbourg.
1: Bien sûr. Ouais.
0: Ce n'est pas Michel Berger, là,
1: Mais bon,
0: moi, je pense que c'est vraiment un malentendu, parce que c'est quand même un hommage aussi pour elle.
1: Pour elle,
0: bien sûr.
1: Je ne sais pas, il y a peut-être une frustration. Moi, je suis très content quand je vois des jeunes, il y en a plein aujourd'hui, il y en a même au Québec, puisqu'on en a passé à Salut les Sixties, des jeunes qui reprennent
0: des chansons, des
1: yéyés, comme on disait, comme on continue d'ailleurs à dire. Et je trouve que c'est très bien, justement, ça permet de perdurer cette époque.
0: Ça vit toujours, la chanson, elle se renouvelle. Et en plus, elle n'a pas été du tout changée, ni la musique, ni les paroles. Donc, en fait, c'est une nouvelle personne qui chante la chanson.
1: Mais je ne sais plus, je crois que c'est Patrick Coutin, ou même d'ailleurs, je pense que ça venait de Gainsbourg, mais j'en suis moins sûr. Qui disait qu'en fait, quand une chanson, on n'est pas propriétaire d'une chanson, on la crée et ensuite elle s'en va, elle vit sa vie.
0: Elle vit sa vie.
1: Elle vit sa vie et puis les gens la reprennent. Et moi, je sais que si on reprenait une de mes chansons, allez-y, aucun problème. Allez, on démarre tout de suite avec France Gall et ensuite on retrouve The Monkey Business.

0: ici Baboudou, Monkey Business, et vous êtes bien sûr
1: Alors bienvenue Monkey Business à Salut les 60s. Alors pourquoi avoir appelé ce groupe Monkey Business? Drôle d'idée.
2: Monkey Business pour le sens littéral de l'expression, une affaire louche, une embrouille. Quand on fait du rock'n'roll, on y va tout droit. Donc voilà.
1: Alors est-ce que tu pourrais nous présenter l'ensemble des membres du groupe?
2: Les membres du groupe, moi c'est Bernard, guitare.
3: Moi c'est Vincent, chant.
4: Babou à la contrebasse.
5: Et Franck à la batterie.
2: Et Jean-Yves au son, à l'enregistrement et à tout le reste.
1: Alors, en fait, à l'écoute du disque, enfin du CD plus exactement, on décèle plusieurs influences musicales et aussi une certaine mixité de générations. Comment peut-on former un groupe aussi homogène avec autant de diversité?
2: Eh bien, on est tous réunis en fait par la musique qu'on joue, pas par l'âge, c'est sûr. Ça va de 20 ans à 54, ceux qui veulent savoir qui viennent nous voir. Et donc on se retrouve tous autour de la musique qu'on joue en fait. Autrement, ben, on serait pas là.

0: Alors on notera à l'écoute, bien entendu, de cet album, une prédominance musicale et très orientée rockabilly. Pourquoi et quelles sont les influences ?
1: Les influences musicales, c'est évidemment le rock'n'roll, depuis Sun Records jusqu'au rock'n'roll actuel, le néo-rockabilly, la vague de Stray Cat, la vague du old school psychobilly, des groupes comme Batmobile, Reverend Horton Heat.
2: Bonabat.
1: C'est vraiment... à la fois beaucoup d'influences, mais des influences de la même famille, ça c'est sûr.
3: Rockabilly. Alors moi, pour moi, c'est venu par hasard en tant que chanteur. Je connaissais pas énormément de le rockabilly. Pour moi, c'était un peu vague. Enfin vague. Je connaissais Elvis Presley et les Stray Cats que j'avais vu au Grand Rex à Paris. Mais c'est un style musical que je connaissais pas énormément. Et en fait, j'ai appris à le découvrir et à l'apprécier. Surtout, moi, ce que j'aime, c'est l'énergie. Et ce rock pur, roots, quoi, vraiment. Et quand on m'a proposé, par hasard, je suis venu par hasard, en fait, au rockabilly. Et quand on m'a proposé ça... Ma première difficulté, ça a été avec l'anglais, quoi. Parce que l'anglais, ça remontait au lycée, et je me suis dit, comment ça va se passer ? Et en fait, très bien. Voilà, je me suis maté quelques films en anglais, et même si ma prononciation est loin d'être celle de la reine d'Angleterre ou de Barack Obama, Je prends beaucoup de plaisir à chanter, surtout les textes qui sont écrits pour la plupart, tous d'ailleurs, par Bernard. Et je me régale à chanter ça, en fait. Je me régale d'être dans cette énergie-là, quoi. Music from UAC.
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1: Ici Babou Dou, Monkey Business, et vous êtes bien sûr
2: Salut les Jésus.
3: Moi c'est Bernard, donc j'ai toujours écouté du rock'n'roll, du rockabilly. J'ai commencé d'abord par le classique, Pete Vincent, Cochrane, et puis aussi le pub rock anglais, Dr. Feelgood, pour évoluer après, surtout le néo-rockabilly, etc. J'ai toujours baigné dedans. Donc pour moi, pourquoi du rockabilly? Parce que c'est ce que j'ai toujours fait écouter. Donc voilà, c'est simple.
4: Voilà, moi c'est Babou, je suis un contrebassiste qui vient de la bourgade éloignée de Leucat, qui est un vivier de contrebassistes dans cette mouvance rock'n'roll, rockabilly, psychobilly. Et du coup, moi j'ai plus des influences, enfin je suis arrivé là avec plus des influences psycho, surtout ce qui était Batmobile, Révérend Ortonite, Caravans, Dimenti d'Argo, Matine. Et du coup, en fait, par cette musique, j'ai découvert du coup tout ce qu'il y a eu avant ça, tout ce qui est rock'n'roll, rockab, swing, country, western swing. Et voilà, gros.

0: j'aime pas le rock. Et je vous dis que j'aime pas le rock.
1: Ici Baboudou, Monty Business, et vous êtes bien sûr
2: Alors moi, j'ai découvert le rockabilly un peu comme Vincent, un peu par hasard, mais voilà, moi, ce qui m'a porté dans cette histoire, c'est surtout que de faire de la musique avec des gens que j'apprécie, et donc voilà, à partir de là, je me suis plongé dans cet univers, et à la batterie, ce que je trouve intéressant dans cette musique, c'est la précision que ça réclame, quoi. Voilà, c'est super trippant à jouer avec la contrebasse qui slap, la cohésion batterie contrebasse. Ça porte un truc super trippant et obsédant, voilà.

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1: Ici Baboudou, Monkey Business, et vous êtes bien sûr
2: Salut, les 60s!
3: Pour quelle année vous avez formé le groupe Monkey Business et dans quelles circonstances?
4: Le groupe est né en 2010. Je sortais d'un groupe quelques années avant, d'un groupe Psychobilly, New Rockabilly, Lone Sharks. Après, j'avais joué pendant 5 ans du swing, mais ce n'était pas mon truc. Donc, j'avais vraiment envie de remonter un groupe. Et donc, j'ai rencontré en premier le contrebassiste. Qui va vous raconter la suite.
5: Voilà, donc du coup là, on a à ce moment-là, on a commencé à bosser Bernard et moi là sur du coup des reprises entre rockabilly sur des morceaux comme Johnny Cash jusqu'à des morceaux plus durs psychobilly comme Batmobile ou d'autres groupes comme ça. Et du coup moi à ce moment-là, j'ai participé à un projet là qui s'est monté donc du coup sur notre région là qui s'appelle le Rambal de l'Aude. C'était un collectif qui réunissait en fait tous les groupes qui pouvaient se situer un peu dans le Carcassonnais en vérité. Et du coup en fait c'est sur ce projet-là où j'ai rencontré Franck à la batterie qui du coup a commencé à venir bosser avec nous et par la suite Vincent qui s'est greffé sur ce projet.

0: Alors, vous êtes basé à Carcassonne, et vu de l'extérieur, on a du mal à imaginer qu'à Carcassonne puisse y avoir un public pour ce style de musique. Mais peut-être suis-je en ignorance, hein. Alors, quel est votre public, et surtout, quelle tranche d'âge ?
1: Basé à Carcassonne, oui, basé à Carcassonne. Oui, c'est sûr, c'est pas ce qu'il y a de plus facile pour faire du rock'n'roll d'être à Carcassonne. Au niveau du public, il y a un public quand même. On peut jouer devant du tout public, devant un public spécialisé, ça passe bien de toute façon. Donc on a joué dans une salle récemment ici avec 300 personnes, surtout des jeunes de 20 à 25 ans. Ça nous fait plaisir, c'est sûr. Mais c'est sûr que c'est pas à Carcassonne qu'on va pouvoir vraiment sortir nationalement avec cette musique. Ça, faut bien reconnaître.
2: C'est quand même une musique qui s'adresse à tout le monde, quoi. Et puis qui est fun et qui balance de l'énergie, de quoi... Ouais, de quoi passer un bon moment, quoi. Donc c'est pour tout le monde.
1: Mais de toute façon, on cherche à jouer partout, et on cherche un tourneur, et on cherche des concerts un petit peu partout. Donc ben voilà, s'il y a des gens qui peuvent nous filer un coup de pouce, on est toujours ouvert au coup de pouce, nous. Oh!

0: Dans votre dernier album qui s'intitule Lust for Rock'n'Roll, comment l'avez-vous réalisé? Je veux dire par là, est-ce de la compo ou des reprises?
1: L'album, c'est essentiellement des compositions. Il y a trois reprises dedans et c'est des compositions. C'est ce qu'il y a d'intéressant en fait à jouer cette musique, c'est d'amener notre touche à nous, notre façon à nous de le faire. Et après, bon, bah, musicalement, les influences, on en a parlé déjà, les paroles sont influencées beaucoup par le cinéma, science-fiction, années 50, 60. Et le cinéma moderne de Tarantino, de Alex de la Iglesias, tout ce monde-là.

0: ici Baboudou, mon petit business, et vous êtes bien sûr
1: Alors à Salut les 60s, je le dis à chaque fois, très très souvent à l'occasion de nos différentes émissions, on passe de plus en plus de rockabilly, la musique rockabilly. Pensez-vous qu'à terme, en France, cela peut devenir une très tendance? Quel est vraiment votre sentiment sur la possibilité de ce retour en fait du rockabilly en France?
2: Tendance, le rockabilly, oui c'est sûr, c'est pour ça qu'on arrive, et d'ailleurs on a bien l'intention de le rendre mondialement tendance. Donc, encore une fois, filez-nous un coup de main, ça ira plus vite comme ça.
3: Après, il y a des groupes qui émergent quand même depuis quelques années, notamment Imelda May qui arrive d'Irlande, ou des groupes franco-anglais comme Hillbilly Moon Explosion, qui sont dans cette vague-là entre le rock'n'roll, le rockab, le swing, le néo-rockab, quelques groupes psychobilly qui se pointent aussi un peu, enfin ouais. Il y a un peu d'avenir, je pense, là-dedans, quand même.
2: Nostradamus l'a dit, le rock'n'roll sera tendance et Monkey Business sera son prophète.

0: Alors, bien entendu, à Cellule des 60s, on est là aussi pour assurer votre promo, surtout les groupes et les artistes indépendants. Alors, si les auditeurs de Cellule des 60s veulent vous retrouver, ils font comment?
1: Alors, on a une adresse sur Internet, c'est monkeybusiness.fr, tout attaché. Voilà, pour l'instant, ça dirige vers une page MySpace, mais on aura à moyen terme un site. Et sinon, l'album, il est distribué par plusieurs labels. Alors, il est distribué sous forme numérique, en téléchargement sur toutes les plateformes connues, quoi, Amazon, iTunes, etc. Par Fury Records, qui est un label anglais. Et il est distribué de façon matérielle, c'est-à-dire le CD qu'on peut toucher, par Drunkabilly Records, qui est un label belge, et par
2: Brain Damage Records,
1: qui est un label breton. Voilà.

0: Alors, je sais que Monkey Business tourne pas mal en France et peut-être un jour à l'étranger. Avez-vous des dates de concerts prévues et dans les prochaines semaines ?
1: Au niveau des concerts, donc, on est en train de préparer l'été. On va avoir quelques concerts dans le centre de la France. On joue régulièrement dans notre région aussi. Cet automne, on doit partir dans le nord de la France, dans l'Est et peut-être en Allemagne. Donc, toutes les dates précises sont mises à jour sur notre site au fur et à mesure qu'elles arrivent.
0: Alors, vous savez que c'est l'occasion ou jamais de transmettre un petit message à l'ensemble des auditeurs de Salut les Sixties, parce qu'on est écouté aux quatre coins de France, et en Belgique et même au Québec. Imaginez un jour que Monkey Business puisse aller chanter au Québec. Alors, est-ce que vous avez un message à transmettre à tous ces auditeurs ?
1: Un petit message, écoutez du rock'n'roll, achetez notre disque, écoutez Salut les Sixties ! Ouais!
0: Écoutez, en tous les cas, merci pour ce sympathique interview et à très bientôt. Salut les Sixties!
1: Ciao!

0: Je vous rappelle que vous êtes en compagnie de Nikki.
1: Et de JC.
0: Ah, salut les 60s. Willy, never pas l'école. Alors Nikki, semaine prochaine, on va parler d'un petit sujet un peu plus léger. On va sortir un petit peu du rockabilly. Tu vas nous parler...
1: Je vais parler, d'abord, c'est bientôt les vacances, donc nous allons nous quitter, puisqu'après vous allez être en rediffusion. Donc on va parler des colonies de vacances, c'est-à-dire du départ en vacances.
0: Voilà, et le sujet, ce sera les colonies de vacances dans les années 60.
1: Dans les années 60. Alors, maintenant, on ne connaît plus colonies de vacances.
0: Tout à fait. Et alors, sans déflorer ton sujet, puisque je sais que tu as pas mal travaillé là-dessus. Moi, j'ai d'excellents souvenirs de mes vacances.
1: Merveilleuses vacances. Entre filles, en tout cas, pour nous.
0: Ah oui, mais nous, on était
1: entre... C'était pas mix,
0: Non.
1: Dommage, peut-être, tout cas, c'était pas mix. Mais on s'amusait très, très bien.
0: Mais moi, je me souviens d'avoir fait quelques incursions dans le dortoir des filles.
1: Ah oui, mais chez vous, c'était mix, mais pas nous.
0: Non. Ah oui, d'accord, ok.
1: Oui, nous, il n'y avait que des filles.
0: Mais nous, les filles d'un côté, les garçons d'un autre.
1: Non, pas nous, il n'y avait que des filles.
0: C'était pas bien. Les vacances, ça va tous à Saint-Tropez.

0: on est toujours un petit peu en déflorant à peine le sujet des vacances. Les vacances aussi, c'est François de Gaulle. On va se retrouver sur la plage, sur le sable chaud. Et François de Gaulle, le soleil et la mer, tout ça, ça nous rappelle des souvenirs.
1: Oui, un slow en plus.
0: Oui, en plus, un slow. Ah bah oui, ça, les femmes sont très sensibles au slow. On démarre avec François de Gaulle.

0: En ce temps-là, le twist et le rock n'existaient pas. Sur les radios, on pouvait entendre ça.
1: Bravo super mamie, bravo super mamie.
0: Et le rock est arrivé.
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0: qui on arrive à la fin de cette émission. Donc, semaine prochaine,
1: on prépare
0: les sacs à dos, les valises.
1: On coud les noms.
0: Oui, c'est ce que j'allais dire. Faut pas oublier de coudre les noms sur les vêtements, parce que sinon, on va perdre nos chaussettes. Alors, en attendant, on se retrouve en colonie de vacances. On se retrouve la semaine prochaine en bonne santé pour danser le Twist, le Rock.
1: Et le Madison.
0: Salut Nicky.
1: Salut JC.
0: Salut.

0: 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Il est 17h.
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Bonsoir Namur, vous êtes bien sur Equinox, la radio découverte 106 FM ou sur equinoxnamur.be pour le reste du monde. C'est Christophe qui vous souhaite la bienvenue dans le 88e numéro, hein, le tout premier de cette nouvelle saison de Ce n'est que de la musique, l'émission.

qui ne manque pas d'air. Alors on change pas les bonnes habitudes avant de démarrer, hein. 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Et puis vous pouvez aussi vous abonner au profil Instagram de l'émission @ce n'est que de la musique. Ça y est, c'est la rentrée, je suis ravi de vous retrouver toutes les semaines sur l'antenne d'Equinox, la radio découverte, pour une heure de rock, de roll, mais pas que. Alors si c'est la première fois que vous tombez sur ce n'est que de la musique, sachez que tous ensemble on va faire un voyage musical des années 50 à aujourd'hui, avec une étape dans chacune des décennies. Alors vous aurez droit à des classiques, des titres moins connus, des nouveautés, des reprises, et puis je vous raconterai les petites histoires qui ont accompagné la grande histoire du rock, mais pas que. Et puis cette année, je vais essayer de vous passer toutes les semaines un titre capté en live, histoire de varier les plaisirs, parce que la musique, ça s'écoute aussi en concert. Voilà, les présentations sont faites pour les nouveaux, on va donc pouvoir commencer cette nouvelle saison, et c'est parti pour la 88e.

Les Rolling Stones, pour démarrer cette saison de Ce n'est que de la musique, hein, les Stones qui sont en quelque sorte mon groupe totem, et vous savez sans doute que le groupe, enfin les trois qui sont encore en vie et qui n'ont pas démissionné, vous savez donc que les Stones ont sorti un nouvel album début juillet, Foreign Tongues, un plutôt bon album hein, selon moi, je crois que je le préfère au précédent, d'ailleurs j'attends vos avis sur Instagram ou bien par mail à cenestquedelamusique@gmail.com. Mais la chanson que vous venez d'entendre ne fait absolument pas partie de ce nouvel album, puisque If You Can Rock Me, c'est la plage d'ouverture de It's Only Rock'n'Roll, le 12e album des Stones, un disque sorti en l'an de grâce 74. Quelle année ? Dans les paroles d'If You Can Rock Me, Mick Jagger joue sur deux tableaux avec le mot rock, à la fois donc dans le champ lexical de la musique, et puis bien sûr celui des allusions plus sexuelles. Alors il faut dire que le nom même du rock'n'roll puise une de ses origines dans une expression qui voulait dire à peu près s'envoyer en l'air. Bref, dans cette chanson, Jagger est le personnage central de l'histoire, et il prévient les fans féminines des Stones, et plus particulièrement les groupies, que si elles ne sont pas capables de lui donner du plaisir, quelqu'un d'autre y arrivera, ça on n'en doute pas. Il se dit aussi que les paroles s'adressaient aussi tout particulièrement à Madame Bianca Jagger, hein, l'épouse de Mick depuis 3 ans à l'époque, une épouse dont le chanteur des Stones commençait à se lasser. Enfin ça, c'est ce qu'on disait dans les milieux autorisés, comme disait l'autre. Bon, les vieilles légendes, c'est super, hein, on en rencontrera d'autres pendant cette émission, mais place à une nouveauté signée par un des groupes phares de la génération actuelle, Fontaines D.C. 2 ans après l'excellent album Romance, qui était un des meilleurs albums de l'année 2024, les Irlandais ont annoncé la sortie à l'automne prochain de leur 5e album, Dopamine Chamber. Grian Chatten, le chanteur de Fontaines D.C., a déclaré que l'album s'appelle comme ça, car le disque lui-même est une chambre à dopamine. Alors je cite encore le frontman de Fontaines D.C., ouvrez les guillemets, « On entre dans cet album, et puis nous vous exposons à différentes pièces musicales pour altérer l'esprit et l'humeur. » Fin de citation. Un premier single a été dévoilé à la mi-août, un premier single intitulé « Marianne », un morceau puissant et habité comme vous allez pouvoir en juger dans quelques secondes. Dopamine Chamber, le 5e album de Fontaines D.C., sera donc disponible à partir du 16 octobre chez XL Recordings. Fontaines D.C., Marianne, c'est nouveau et c'est maintenant dans Ce n'est que de la musique et dans votre radio.

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C'était Fontaines d'ici avec Marianne, le premier extrait du futur album à venir des Irlandais. Donc rendez-vous le 16 octobre pour découvrir Dopamine Chamber, ce futur album. Nul doute qu'on en reparlera dans Ce n'est que de la musique. Alors, je vous l'ai dit, hein, l'émission qui ne manque pas d'air, c'est une heure de rock, de roll, mais pas que. Eh bien, justement, là, je vais vous passer un petit titre hip-hop. Alors, commencez pas à acheter de l'eau bénite hein, sur votre appareil d'écoute. C'est du hip-hop fortement inspiré par deux grands classiques du rock. Hein, vous allez sans doute les reconnaître. Et puis, vous allez aussi sans doute reconnaître la voix masculine qui accompagne Néné Chéri sur ce titre. Alors, petit indice qui s'affiche chez vous, hein, le bonhomme en question est à l'origine d'un des groupes majeurs de la ville d'Athènes en Géorgie. Allez, on prend la direction des années 90 avec Néné Chéri et je ramasse les copies dans moins de 5 minutes. Un quart de feuille suffira.

Hop, hop, hop, on pose les stylos, hein, on fait passer sa feuille jusqu'au bureau, s'il vous plaît. Là, c'est la rentrée, mais c'était la première interro de l'année. Alors, question numéro 1. Qui était celui qui rappait en compagnie de Néné Chéri? Alors, si vous avez répondu Michael Stipe, le chanteur du groupe REM, ça vous fait un point. Question numéro 2. D'où est tirée la guitare samplée qu'on entend tout du long? Eh bien, si vous avez répondu The Pusher de Steppenwolf, hein, Steppenwolf, les Canadiens créateurs du Born to be Wild, ça vous fait un deuxième point. Et enfin, dernière question, le beat de batterie qui entre au bout de 2 minutes, vous l'avez reconnu? Bien sûr, c'est un des beats les plus célèbres de toute l'histoire du rock. On le doit à John Bonham sur la version de When the Levee Breaks de Led Zeppelin. En octobre 92, la Suédoise Néné Chéri sortait son deuxième album, Homebrew. Alors, c'est clairement un album de hip-hop à l'ancienne, un album de très bonne facture, hautement recommandable pour tout amateur de rock, mais pas que. C'est un album de hip-hop qui est à des années-lumière de ce qu'on entend aujourd'hui sur toutes les radios commerciales, à des années-lumière dans le bon sens, évidemment. On passe maintenant à tout autre chose, puisqu'on va faire un tour dans les années 50. Alors, je rappelle pour les petits nouveaux qui écoutent pour la première fois cette émission, que tous les mois, je vais revenir sur ce qu'on écoutait ce même mois des années en 6, donc de 56 à 2016. Et donc, cette semaine, on va démarrer avec septembre 56 et septembre 66. Et donc, en septembre 56, Little Richard avait un tube dans sa besace, Rip It Up. La chanson est sortie en single en juin 56. Elle a grimpé doucement jusqu'à la première place des charts R&B et la 17e place du top 100 US. Alors, c'est un titre qui s'est aussi classé 30e en Angleterre. Mais à l'époque, il était très courant que les artistes blancs reprennent des chansons écrites par des noirs pour finalement avoir plus de succès que leurs auteurs avec la même chanson. Pour Rip It Up, c'est Bill Haley qui a tiré profit de la chanson de Little Richard puisqu'il s'est hissé à la 4e place des charts britanniques avec sa version enregistrée dès le mois d'août 56. Énormément de reprises de Rip It Up depuis sa création. Elvis, Chuck Berry, Vanda Jackson, Buddy Holly, Dick Rivers, notre Dick Rivers national, Alvin Lee, Tom Petty et Heart Breakers, et j'en passe. Mais nous, on va se faire la version originale de Rip It Up, c'est celle de Little Richard, celle qu'on entendait sur les radios qui diffusaient les artistes noirs il y a 70 ans, très exactement. 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

Et après Little Richard, en septembre 56, on est passé à septembre 66 avec Los Bravos, le premier groupe espagnol à avoir un tube international, hein, Black is Black, dont tout le monde connaît la reprise, faite par Johnny Hallyday. Une reprise qui était numéro 1 du hit parade, hein, comme on disait à l'époque, pendant 4 semaines. Et d'ailleurs, Johnny a sorti Noir c'est Noir le 20 septembre 66, au moment même où Los Bravos squattait le top 10 à la fois en Angleterre et aux États-Unis. Alors on sait à quel point les artistes français de cette époque adaptaient les tubes anglo-saxons pour en faire à leur tour leur succès. Mais revenons à Los Bravos, un coup d'essai et coup de maître avec Black is Black, puisque c'est le tout premier 45 tours d'un groupe qui est en fait la fusion de deux groupes espagnols. D'un côté, il y avait Los Sonor, un groupe de Madrid, et puis de l'autre côté, il y avait les Runaways, rien à voir avec John Jett évidemment. Eux, ils venaient de Majorque et ils avaient dégoté leur chanteur, Michael Kogel, lors d'une tournée en Allemagne dans un bar de Cologne. Alors, petit point historique, hein, en 66, l'Espagne est dirigée par Franco et les dictateurs ont souvent peu de goût pour le rock'n'roll. On imagine que Franco a dû l'avoir de travers quand il a vu que des Espagnols étaient numéro 1 partout, surtout des Espagnols qui faisaient du rock. Autre point historique, le 11 septembre 2001, il s'est passé hein, ce que tout le monde connaît. Et très rapidement, une liste de chansons à ne plus diffuser à cause de leurs paroles a commencé à circuler dans les radios américaines, et Black is Black en faisait partie, alors que c'est juste une chanson sur un gars qui s'est fait plaquer par sa nana et qui voit la vie en noir. Cherchez l'erreur. On va maintenant attaquer une séquence qui me tient à cœur dans cette émission, c'est la séquence du quart d'heure américain. C'est le moment où les femmes prennent le pouvoir dans Ce n'est que de la musique. Et on démarre ce premier quart d'heure américain de la saison avec Starcrawler, un groupe californien mené par Arrow the Wild. Et en 2015, Arrow the Wild est élève dans un lycée spécialisé dans les arts du côté Los Angeles. Elle décide de monter un groupe de rock avec un copain batteur. Alors The Wild croise un gars sur le campus, un gars dénommé Henry Cash. Et lui, il porte un tuba, hein, l'instrument, hein, il partait pas faire de la plongée. Et elle lui sort, t'as l'air cool, tu joues de la guitare. Et voilà comment Henry Cash s'est retrouvé guitariste de Starcrawler. Alors je crois que c'était l'entretien d'embauche le plus rapide de tous les temps. Alors oui, Henry Cash sait jouer de la guitare, comme vous allez pouvoir en juger par vous-même dans quelques instants. Alors rapidement, après la création du groupe, Starcrawler se fait remarquer par rien de moins que le label Rough Trade, ce qui est quand même un gros atout et une preuve de qualité. Le premier album éponyme sort en 2018, alors que ces jeunes gens n'ont même pas 20 ans. Le premier single de cet album, c'était I Love LA, rien à voir avec Randy Newman. Non, c'est une chanson écrite par Arrow the Wild et Henry Cash. Starcrawler a sorti en tout 3 albums dans lesquels le groupe se balade entre rock, punk et pop-punk. Et pour finir à propos de Starcrawler, sachez qu'en octobre, le groupe fera la première partie des Sex Pistols. Oui, les Sex Pistols sont en ce moment en tournée américaine pour célébrer leurs 50 ans. Des Sex Pistols qui pourraient être largement les grands-pères des membres de Starcrawler. Mais tout de suite, on écoute I Love LA, extrait du tout premier album du groupe d'Arrow the Wild, Starcrawler.

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1: C'était les Detroit Cobras, hein, les Cobras de Détroit, un groupe de garage rock qui vient de Détroit, et non, il n'y avait pas de piège, c'est la reprise, faut pas déconner. Un groupe donc qui a sorti 5 albums entre 1998 et 2007, et sur ces 5 albums, il y a une seule chanson originale, et ce n'est pas Et Salonais, le titre que je viens de vous passer. Et Salonais, c'est au départ une chanson de 65 signée Mickey Lee Lane. Cette reprise figure sur Life, Love and Living, le deuxième album des Detroit Cobras, un album sorti en 2001 et qui a été remasterisé et réédité en 2016 par Thurman Records. Thurman Records, bien sûr, le label de Jack White. La voix des Detroit Cobras, c'était Rachel Nagy. Elle était là dès la formation du groupe en 1994. Alors, je mets tout au passé, car Rachel Nagy est morte en janvier 2002. Et dans tous les articles qui parlaient d'elle à ce moment-là, la chanteuse avait un âge complètement différent. En gros, les journalistes disaient qu'elle avait entre 35 et 60 ans, hein, selon les divers médias. Alors nous ramenons à l'époque des grands pionniers du blues, à une époque où les principaux intéressés ne savaient pas eux-mêmes quand ils étaient nés. Alors, en tout cas, en ce qui concerne Rachel Nagy, ça relève plutôt d'un manque de professionnalisme, puisque feu la chanteuse des Detroit Cobras est née en décembre 73. Elle avait donc 48 ans au moment de sa mort. Alors le groupe a continué à tourner jusqu'en 2024 pour célébrer la vie et l'œuvre de Rachel Nagy, mais cette fois avec un chanteur, hein, un homme, ce qui était plutôt malin pour pas faire oublier Rachel Nagy. On continue dans le rock garage américain, mais on part cette fois à Atlanta pour rejoindre les Coat Hangers, qu'on pourrait traduire littéralement par les porte-manteaux en français, mais c'est pas exactement ça, je vais y revenir. Les Coat Hangers, c'est aujourd'hui un trio 100% féminin. Julia Kugel à la guitare et au chant, Meredith Franco à la basse et Stéphanie Luke à la batterie et parfois au chant également. Alors ne vous y trompez pas, si elles ont décidé de s'appeler les Coat Hangers, c'est pas du tout par goût de la mode ou pour se la jouer mannequin, c'est parce que les trois femmes sont militantes dans le mouvement Pro-Choice, un mouvement qui défend l'idée que les femmes doivent avoir le contrôle de leur corps, notamment pour tout ce qui concerne la contraception et le droit à l'avortement. Et donc, les Coat Hangers, ça veut aussi dire les cintres, un objet dont les femmes devaient malheureusement parfois se servir lorsqu'elles ne pouvaient pas interrompre une grossesse non désirée auprès d'un médecin. Alors je vous propose maintenant d'écouter Make It Right, ça a 10 ans cette histoire, hein. Et en préparant l'émission, je suis tombé sur un site spécialisé qui décrivait le titre qui va suivre comme ceci. J'ouvre les guillemets, Make It Right sonne comme une chanson que James Dean aurait écouté en conduisant sur une route poussiéreuse avec une batte de baseball à la main, tellement il était énervé. Fin de citation. Alors bon, déjà avec deux mains sur le volant, James Dean il a eu des problèmes. Alors avec une batte de baseball dans les mains, ça peut mal finir. En tout cas oui, les Coat Hangers ne font pas dans la dentelle, mais après tout ce que je vous ai dit, ça ne vous étonnera pas. The Coat Hangers, Make It Right, c'était en 2016 sur l'album Nosebleed Weekend.

0: Après les Coathangers, je vous ai proposé Radio par le groupe Soft Palms, un groupe monté par Julia Kugel, tiens comme on se retrouve, et Scott Montoya qui est monsieur Kugel à la ville et ex-membre des Growlers. Soft Palms a sorti son deuxième album au mois de juin dernier, 6 ans après le premier. Ce nouveau disque s'appelle In Echo. Et là, je viens donc de vous passer Radio, le tout premier single de cet album, un single qui a été dévoilé il y a un peu plus d'un an. Et cette chanson traite du caractère clivant des médias et de l'aliénation qui résulte de la négativité ambiante, de l'écoute d'informations de seconde main et du sentiment de persécution. Bref, un titre parfaitement d'actualité. Avec ce nouvel album, le couple Kugel-Montoya a d'énormes espoirs, plutôt des objectifs très significatifs, puisqu'il vise rien de moins que de remporter quelques Grammy Awards. Alors on serait surpris, mais en tout cas, on leur souhaite. Soft Palms sera en concert dans toute la France au mois de septembre, le 18 au festival La Machine à Boujou près de Dieppe, le 24 à Strasbourg, le 29 au Havre, le 30 à Cherbourg, le 1er octobre à Bordeaux et enfin fin de la tournée le 2 octobre à Paris, à Petit-Bain. Et puis un peu plus tard, Soft Palms se produira en Belgique, à l'ancienne Belgique justement de Bruxelles, les 11 et 12 octobre.
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C'était le live de la semaine pour rendre hommage à Frank Beard qui nous a quitté le 17 août dernier. Frank Beard, c'était le batteur de ZZ Top, celui du trio qui ne portait pas de barbe alors que justement son nom ça veut dire barbe. Déjà en 2025, il avait dû se mettre en retrait de la tournée de ZZ Top pour raison de santé et puis en ce début de mois d'août, le groupe avait annulé à la dernière minute un concert à l'Hollywood Bowl de Los Angeles pour cause de problèmes de santé du batteur. Et en effet, Frank Beard n'allait pas très bien puisqu'il est mort dans un hôpital du Texas quelques jours plus tard. Un hôpital spécialisé dans les soins palliatifs. Alors on n'en sait pas plus sur les causes de la mort de Frank Beard, mais on suppose que, comme on dit, il est mort suite à une longue maladie. Et donc, pour lui rendre hommage, on vient d'écouter ZZ Top interpréter Heard It on the X en 1980 pour l'émission de télé allemande Rock Palast. Il y a un album live qui en était tiré de cette prestation. Alors non, la chanson ne parle pas du réseau social X, ex Twitter, ça parle des stations de radio mexicaines qui émettaient avec une très forte puissance, à tel point qu'on pouvait les capter de très loin, et très à l'intérieur d'ailleurs des États-Unis. Mais ces radios avaient un indicatif qui commençait par X, et donc cette chanson parle du temps où Billy Gibbons écoutait ces radios. Alors Billy Gibbons qui va continuer à faire tourner ZZ Top, malgré le fait qu'après le décès de Frank Beard, il soit aujourd'hui le seul membre du groupe encore vivant. Des concerts sont prévus dans tous les États-Unis jusqu'à début octobre. Il faut bien faire tourner la machine à cash. Il y aura un autre, évidemment, hommage en fin d'émission. Je pense que vous devinez à qui je fais référence. Et on passe maintenant à la séquence des reprises.

La séquence des reprises, c'est une première reprise d'un classique, hein, d'un tube, et ensuite une seconde faite par l'auteur ou les auteurs de ce fameux tube. En général, c'est comme ça que se déroule la séquence des reprises dans Ce n'est que de la musique. Et donc là, vous avez eu droit d'abord à Johnny Saunders, hein, Johnny Saunders, le guitariste des New York Dolls, puis fondateur et chanteur des Heartbreakers. Mais là, c'était en solo et en 78, pour son premier album qui reprenait Great Big Kiss des Shangri-Las. Les Shangri-Las, un des meilleurs girl groups des années 60, hein, c'était le groupe préféré d'Amy Winehouse. Alors sur ce premier album solo de Johnny Saunders, il y avait quelques invités de prestige. Chrissy Hynde, Steve Jones et Paul Cook des Sex Pistols, Phil Lynott de Thin Lizzy, Steve Marriott des Small Faces ou encore le producteur Steve Lillywhite. Bref, il y avait quand même du beau monde pour cet album solo. Great Big Kiss, c'est un 45 tours qui est sorti en décembre 64, je parle évidemment de l'original, un single qui est arrivé juste après Remember, Walking in the Sand et Leader of the Pack, qui ont été les deux gros tubes des Shangri-Las. Alors, Great Big Kiss, ça n'a pas eu le même succès, mais quand même, c'est monté à une bonne 18e place au top 100 US. Et comme on est dans le décompte des classements, vous allez voir que je m'appuie souvent sur les classements dans cette émission. Le critique rock Dave Marsh, qui lui aussi nous a quittés cet été, Dave Marsh avait mis Great Big Kiss à la 200e place des meilleurs singles de tous les temps. Pitchfork, le célèbre site musical, avait aussi intégré la chanson dans son top 100 des meilleurs titres des années 60, ce qui n'est pas rien, ce qui avait quand même de la concurrence dans cette décennie. Et donc ensuite, c'est au tour des Shangri-Las de faire une reprise, c'était Twist and Shout, mais je pense que vous l'avez reconnu, et c'était justement sur la face B du 45 tours original de Great Big Kiss, mais aussi dans l'album Leader of the Pack, le premier 33 tours des Shangri-Las, un album qui va pas se vendre si bien que ça, malgré les tubes qu'il contient sur ses deux faces. Alors Twist and Shout, je vous le rappelle, c'est pas une chanson des Beatles, hein. Au départ ce sont les Top Notes qui l'enregistrent en 61, mais Twist and Shout ne sera pas un tube avant que les Isley Brothers ne s'en emparent en 62, et c'est justement de la version des Isley Brothers que les Beatles vont s'inspirer. On arrive maintenant à la toute dernière chanson de cette émission de rentrée. La dernière chanson, c'est toujours un morceau smooth, un truc à la cool, hein, histoire de se quitter en douceur. Alors cette semaine, je ne pouvais pas terminer l'émission sans rendre hommage à la reine de la country, hein, celle qui a un parc d'attractions à son nom. Faut dire que c'est elle qui en était la propriétaire, Madame Dolly Parton. Dolly Parton nous a quitté la semaine dernière à l'âge de 80 ans. Alors ça a ému énormément de monde et au-delà du monde de la musique. Alors comme j'imagine que vous avez beaucoup entendu Jolene, I Will Always Love You ou encore 9 to 5, je vous ai choisi une reprise, une dernière reprise pour cette émission. La reprise de My Girl, le grand classique des Temptations. Une reprise que Dolly Parton avait enregistrée pour l'album New Harvest First Gathering. Un album sorti le 14 février 77, hein, le jour de la Saint-Valentin. Alors comment ne pas aimer Dolly Parton, hein, l'artiste bien sûr, mais aussi la femme, la philanthrope, et ce qu'elle continuera de représenter après sa mort. Au revoir Dolly, on t'aimera toujours.

0: Et voilà, ce 88e numéro de Ce n'est que de la musique est désormais terminé. J'étais vraiment ravi de vous retrouver pour cette nouvelle saison sur l'antenne d'Equinox, la radio découverte. Alors j'espère que cette émission vous a plu, que vous serez encore là la semaine prochaine, même heure, même endroit. Si vous avez des réactions ou des commentaires à propos de ce programme, vous pouvez toujours vous abonner à la page Instagram de Ce n'est que de la musique ou bien m'envoyer un mail à cenestquedelamusique@gmail.com. Ce n'est que de la musique tout attaché et sans apostrophe. On n'oublie pas la rediff, c'est le vendredi à 20h et puis sinon 7 jours sur 7, 24 heures sur 24, les podcasts sont disponibles sur toutes les plateformes. Voilà, c'est fini pour aujourd'hui, on se retrouve mardi prochain à 17h. D'ici là, amusez-vous bien, restez fidèles à Equinox et allez dans la paix et la joie du rock'n'roll.
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1: Troisième album solo de Gaëtan Roussel qui a pour titre Trafic et qui nous emmène vers des rives lointaines quelque part entre Paris et Los Angeles où il a rencontré des alter ego auteurs, compositeurs, producteurs avec lesquels il a partagé la création des chansons du disque que nous vous proposons aujourd'hui et dont la plage titulaire a pour titre Le jour et la nuit, c'est l'extrait que vous venez d'entendre. La plage titulaire de l'album d'ailleurs. Et Gaëtan Roussel nous invite à fuir le miroir, c'est-à-dire le narcissisme et l'introspection. Il nous invite plutôt à nous projeter vers l'avenir, à garder l'espoir, à suivre le torrent de nos passions, à fuir la consigne, ce qui contraint, ce qui oppresse, à garder l'élan et à poursuivre dans la ligne et à savourer le moment, poursuivre dans la ligne qu'on s'est tracée, savourer le moment présent. Et surtout à rester fidèle, en somme, à ce que l'on est et à ce en quoi on croit. Belle profession de foi en réalité. Après ses albums Ginger en 2010, qui fut un grand succès d'ailleurs et qui fut couronné par une victoire de la musique en 2011 comme album rock de l'année, et puis Orpailleur en 2013, au succès moins retentissant parce que plus expérimental comme disque, Gaëtan Roussel, que l'on a connu flamboyant au sein des groupes Louise Attaque, Tarmac et aussi du duo Lady Sir, Madame Monsieur si vous voulez, avec la chanteuse Rachida Brakni, notre ami Gaëtan Roussel donc a partagé de l'autre côté de l'Atlantique cette fois son expérience d'auteur-compositeur-interprète avec des artistes du même tonneau que lui. Citons Jonas Mirim, Justin Stanley ou encore Dimitri Perrono, de sacrées références en musique anglo-saxonne. Et ensemble, ils ont construit un son, une musique nouvelle née de l'alliage franco-américain inédit que Roussel s'est employé à créer, mêlant ses mots aux leurs, sa sensibilité au groove particulier de ses pairs anglo-saxons. Ceux qui ont travaillé avec Jeff Beck ou Prince, il s'appelle Justin Stanley, ou Jonas Merwin, déjà cité, ont conjugué leur rêve avec celui de Gaëtan, aidé pour la réalisation de producteurs français, dont le réputé Antoine Gaillet. Le résultat est un album néopop inclassable, addictif, d'une vibrante intimité à laquelle concourt Vanessa Paradis, auteur d'un duo avec Gaëtan Roussel sur le titre « Tu me manques ». Au total, Trafic. L'album donc se présente comme plutôt léger et estival dans ses musiques, mais aux mots parfois sombres, répétitifs comme pour accentuer une appréhension. Des mots évoquant la peur, l'addiction ou la mélancolie quand la mémoire s'efface peu à peu à travers, par exemple, l'histoire d'une fleuriste qui oublie au fur et à mesure les noms des fleurs. Ah, cette terrible maladie d'Alzheimer qui effraie tant Gaëtan Roussel. L'artiste ne tarit pas d'éloges sur Alain Bashung, rencontré il y a 10 ans et pour qui il avait écrit et produit plusieurs des chansons de Bleu Pétrole, le dernier album du Dandy Rock. Roussel est éternellement reconnaissant à Bashung de l'avoir sorti du travail de groupe Louise Attaque Tarmac et de l'avoir éclairé sur la manière de pouvoir avancer, travailler autrement, en solo par exemple. Reconnaissance éternelle donc à Bashung, à qui il a rendu hommage au Franco de La Rochelle en 2013 avec une relecture de son album Play Blessure. Dans la chanson Hope, Espère, qui va clôturer cette intervention, Roussel prolonge le récit tiré de son propre recueil de nouvelles où il déclinait les façons plus ou moins légères, plus ou moins définitives de se quitter. L'auteur s'adresse à une personne atteinte de cette terrible maladie de l'inversion et de l'oubli. La confusion est là, la perte de repères, l'absence mentale, la mémoire défaillante et pourtant, cet homme, cette femme, se souvenait parfaitement de tout. Comment se fait-il que du jour au lendemain, tout disparaisse? Mais l'espoir doit subsister pour autant. Ce qui est perdu peut être retrouvé. Hope, espère, L'album Trafic de Gaëtan Roussel, qui a pour objet toutes les relations que peuvent entretenir ensemble les êtres humains, d'où cette appellation de trafic, est disponible sur le label Barclay de Universal Music France. Et voici donc, pour terminer, Hope.

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1: 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Jeunes musiciens réunis pour faire vivre Brahms dans l'un des plus beaux lieux baroques de Namur, ce n'est assurément pas banal. Cet ensemble a pour nom l'orchestre EOS. Après un premier succès en février dernier à Liège, l'orchestre EOS se lance à la conquête du public namurois pour son deuxième projet autour de la première symphonie de Brahms. Le rendez-vous est fixé au dimanche 13 septembre prochain à 17h à l'église Saint-Loup de Namur. Dirigé par Samuel van der Heijden du Conservatoire Royal de Liège, l'orchestre EOS réunit des jeunes musiciens issus des conservatoires supérieurs de musique de Bruxelles, de France et d'ailleurs autour d'un projet artistique exigeant et collaboratif. À noter qu'un grand nombre de musiciens de l'orchestre EOS fréquentent l'IMEP de Namur. Ce concert, fixé au dimanche 13 septembre à 17h à l'église Saint-Loup, est réalisé avec la collaboration des amis de l'église Saint-Loup et avec le soutien d'Equinox, votre radio découverte. Plus d'infos sur www.orchestreos.be et sur les réseaux sociaux Instagram et Facebook. Et si vous souhaitez un numéro d'appel pour plus d'informations, c'est le 0484 276 206 qu'il faut former, le 0484 276 206, et très beau concert à venir.
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1: Spécialement pour vous ce soir, chef de. On vous a mijoté une petite version légèrement différente de Nouveau Monde, mais améliorée à l'unanimité, à la vie générale, c'est mieux. D'ailleurs, je ne vous en aurai que pour preuve la vie de mes musiciens. Je prends le nouveau Eric Charles par le plus pur des hasards. Eric, franchement, si tu n'es pas d'accord avec moi, tu peux le dire, tu t'exprimes franchement. Est-ce que tu trouves que ce n'est pas mieux ?
2: Je trouve ça très très bien, chef. C'est vraiment très bien, chef.
1: Voilà. C'est un excellent élément, je trouve, qui joue très bien la guitare, qui fait très bien les chœurs et qui est très sympathique. Le seul reproche que j'ai à lui faire, c'est qu'il est un peu plus petit que moi. Un autre exemple au hasard, peut-être ? Oh, que sais-je, Christian Willems, Christian Wagmans, Eric Pire, Danny Willems, peut-être. Non, tu me dis franchement ton avis, hein, tu m'as compris.
3: De toute façon, Léon Pierrot, ça ne peut être que bien, ou que mieux.
1: Non, venant du chef.
3: Venant du chef.
1: Merci. Voilà, manche à balle. Un batteur extraordinaire, un clavieriste extraordinaire, un guitariste extraordinaire. La vie du guitariste ne m'intéresse plus. La vie du guitariste, un public extraordinaire, une sonore extraordinaire, un ingénieur du son extraordinaire, Christian Ramon, pour un chanteur ordinaire. Extraordinaire? Mais je suis un homme comme les autres, après tout. Je ne fais qu'un mètre 70. Vous me trouvez vraiment? Je vais me faire jeter. Ma femme va encore me dire, t'en as fait trop, t'en as fait des kilos et tout. Parce que je m'amuse bien. Bon, on peut y aller maintenant? Je le sens pas encore. Je ne le sens pas. Oh, c'est très bien.

0: Nous devons tous croire en quelque chose. 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

0: 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Où ce qui rapproche l'un de l'autre, c'est que l'un est collectionneur et que l'autre est artiste. L'un collectionne et l'autre crée. Les deux sont aujourd'hui décédés, hélas, mais la veuve de Victor Arouas, prolongeant la collection de son mari défunt en 2010, a entrepris de mettre en dépôt au Musée Rops de Namur les 550 œuvres, oui, vous avez bien entendu, les 550 œuvres collectées, toutes estampillées Félicien Rops par son mari. Une aubaine, évidemment, pour notre Musée Rops de Namur. 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L'exposition collectionnée Victor Arouas et Félicien Rops est donc admirée du 11 avril 2026 au 27 septembre 2026 au musée Félicien Rops de Namur, 12 rue Fumal. Plus d'infos sur www.museerops.be où sont détaillées les diverses animations d'ailleurs qui tournent autour de cette exposition. Mais vous pouvez aussi contacter le musée au 080 776 755. 080 776 755 pour toute visite guidée par exemple. 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

0: Bonjour, bonsoir, bienvenue à tous dans cette nouvelle émission des cinéfilms. Les cinéfilms qui sont de retour pour cette rentrée scolaire le premier mardi du mois de septembre. Elles sont déjà sous les chapeaux de roue, nous sommes plus motivés que jamais. Et je suis avec mon acolyte, Nicole Bourdon. Comment ça va, Nicole?
1: Mais ça va très bien, Joséphine, et toi?
0: Mais écoute, ça va magnifiquement bien, très heureuse de reprendre cette saison radiophonique. Toi, tu as été très assidue cet été en termes cinématographiques.
1: Mais j'ai essayé, oui, malgré qu'on n'avait pas non plus une réserve incroyable de films à voir.
0: C'est vrai que cet été, c'était un petit peu désert en termes de qualité de programmation dans les cinémas, mais on ne s'est pas laissé décourager. Pour autant, on va vous parler des seuls films qui sont corrects à voir en ce moment, et ceux qui vont sortir, et puis pas mal de choses sur les plateformes. Et puis toi, tu as même été en festival, Nicole.
1: Non, j'ai été en conférence de presse d'un festival qui va bientôt commencer, voilà. Ce vendredi. Et donc, on va vous en parler.
0: Exactement. Donc, plein de choses. Mais avant toute chose, je me dois de vous rappeler de nous suivre sur nos réseaux sociaux où nous sommes formidables. Nous postons des critiques, des petites stories. Nous essayons de vous animer un maximum. Notre page Instagram, qui est la suivante, les_cinefilms, CINEFILMES. Et notre page Facebook, qui s'intitule

0: les critiques avec un S, Dune Cinéfilm, sans S dans ce cas-ci, Cinefilme, c'est un jeu de mots. Voilà.
1: C'est magnifique, on n'est pas complètement, complètement à la masse.
0: Voilà, magnifique. Alors pour une fois, c'est moi qui vais introduire cette émission par un film que j'avais l'occasion, et toi aussi d'ailleurs Nicole, on l'avait vu ensemble je pense, de voir lors de ce festival de Cannes au mois de mai. Et qui sort en salle chez nous dès la deuxième semaine du mois de septembre. Et ce film s'intitule « La vie d'une femme » qui a été réalisé par Charline Bourgeois-Taquet. J'aime bien, hein, vous le savez, vous parler de films qui ont été réalisés par des femmes parce qu'il y en a toujours beaucoup trop peu finalement. C'est le deuxième long-métrage de Charline Bourgeois-Taquet. Elle avait fait « Les amours d'Anaïs » que j'avais honnêtement pas vu. Mais ici, La vie d'une femme, il a même été présenté directement en compétition officielle à Cannes. Alors, moi, ce que j'ai aimé dans ce film, et je vais le dire tout de suite, c'est que je me suis assez reconnue dans cette femme. Alors que, bon, objectivement, on n'a pas la même vie, mais je vous fais le pitch. C'est l'histoire de Gabrielle, 55 ans. Elle est chirurgienne, chef de service dans un hôpital public. Elle est mariée. Elle doit aussi s'occuper de sa mère. Et surtout, elle porte absolument tout. Son service, ses patients, ses collègues, sa famille. Et cette femme extrêmement compétente, extrêmement fiable, à qui on donne toujours davantage de responsabilités, précisément parce qu'on sait qu'elle va les assumer. Elle court partout, elle règle les problèmes de tout le monde, elle anticipe tout. Eh bien, elle finit par devenir un peu la structure porteuse de la vie des autres. Et ça, moi, ça m'a beaucoup touchée. Il y a quelque chose que ce film raconte, j'ai trouvé extrêmement bien. C'est qu'est-ce qui arrive aux gens sur qui tout repose quand eux, ils commencent à vaciller. Et même un peu plus loin, hein, qu'est-ce qui reste de vous lorsque vous avez tellement construit votre identité autour du fait d'être celle qui gère, celle qui travaille, celle qui est fiable, celle qui prend soin des autres. Voilà, et c'est d'ailleurs exactement une des lectures qui est ressortie à Cannes. Gabrielle est décrite comme une femme qui a porté les autres toute sa vie, jusqu'au moment où plusieurs de ceux qui dépendaient d'elle commencent justement à ne plus avoir besoin d'elle. Alors l'élément perturbateur dans ce film et dans la narration arrive sous les traits de Mélanie Thierry, qui joue Frida, une romancière venue chercher son service pendant quelques semaines, observer le service donc de Gabrielle, la chirurgienne, pendant quelques semaines pour préparer un livre. Et cette rencontre, eh bien, va progressivement fissurer la vie extrêmement organisée de Gabrielle et réveiller chez elle autre chose, du désir, de l'imprévu, et peut-être même une envie de vivre autrement. Alors ce film, il est porté par Léa Drucker, qui incarne Gabrielle, le rôle principal. J'ai vraiment beaucoup aimé parce qu'elle ne joue pas la femme au bord du burn-out avec de grands effets, c'est beaucoup plus fin que ça. Tout passe par de minuscules changements de regard, des silences, une fatigue, une manière de tenir son corps. Et on voit progressivement l'armure se fissurer. Et ça a été le cas pour beaucoup de critiques, hein, qui l'ont qualifiée d'éblouissante.
1: Oui, elle joue formidablement bien, la Drucker, comme toujours d'ailleurs. Dans ce film, elle est vraiment éblouissante.
0: C'est vrai, c'est une très grande actrice, on l'aime vraiment beaucoup ici chez les cinéfilms. Et ce que j'ai aimé aussi dans ce film, c'est le fait que la réalisatrice ne punisse jamais vraiment Gabrielle d'avoir choisi cette vie-là. Le message, c'est pas « regarder cette pauvre femme qui a sacrifié sa féminité et sa carrière », pas du tout. La réalisatrice explique même avoir voulu faire de Gabrielle une sorte d'anti-Anna Karénine, une femme de 55 ans, accomplie, active, libre, qui a placé son travail au centre de son existence, sans pour autant renoncer à sa sexualité. Et j'ai d'autant trouvé le personnage plus crédible et l'interprétation super crédible que l'actrice est réellement allée observer le quotidien d'un service de chirurgie maxillofaciale à la Pitié-Salpêtrière pour comprendre ce que représente la vie d'un chef de service, soigner évidemment, mais aussi gérer une équipe et toute la machine administrative de l'hôpital. Alors, petit bémol, mais c'est vraiment très léger. Je ne sais même pas si c'est un bémol, mais ça m'a fait sourire. C'est très personnel, mais il y a beaucoup, beaucoup de plans sur les poitrines des... des personnages principaux, je sais pas, il y a un délire, autant Tarantino, c'est les pieds, là, on a vu beaucoup de tétons. Après, je comprends l'intention, hein, la réalisatrice filme énormément les corps féminins, les corps qui vieillissent, le désir féminin, sans chercher à les lisser ou à les idéaliser. Et ça, j'adore, hein. Moi, j'adore ce regard très tendre sur les corps, sur l'âge, sur la vulnérabilité des femmes, et ça nous change du male gaze qu'on voit dans la plupart des longs métrages, c'est-à-dire cette manière de filmer les femmes via un regard d'homme. Bah ici, c'est vrai que voir les seins, vous allez voir, c'est très niche, hein, comme remarque, mais les femmes sont souvent allongées. Enfin, c'est une vue des seins qu'on a rarement au cinéma. Voilà.
1: Espérons que ça ne va pas motiver quand même uniquement ça, nos auditeurs, à aller voir le film.
0: Bah non, parce que justement, c'est pas du male gaze, donc ça devrait pas... En tout cas, si c'est ça qui vous motive, n'allez pas voir le film, c'est pas ça qui en fait son intérêt. Donc voilà, intellectuellement, je comprends. Bon, au bout d'un moment, j'étais assez bon, on a compris. on va passer à autre chose. Alors, il y a une critique que j'ai beaucoup, beaucoup vue sur ce film et avec laquelle je suis assez en désaccord. C'est l'idée que ce film, qui s'intitule donc La vie d'une femme, je le rappelle, ne raconterait finalement que les problèmes existentiels d'une petite bourgeoise parisienne privilégiée et que donc ce serait un peu vain, voire sans intérêt et que voilà, c'est du cinéma qui se raconte soi-même dans une petite ville bourgeoise et que ça touche pas, en fait, finalement, à quelque chose d'universel. Et là, je suis pas du tout d'accord. Pour moi, penser comme ça, c'est presque passer à côté du film. Oui, Gabrielle est privilégiée, oui, elle a réussi professionnellement, oui, elle a un mari qui l'aime. Elle n'est pas confrontée à la précarité, mais justement, la souffrance n'a jamais été une forme de concours. C'est vrai qu'on a l'habitude de voir du cinéma social dans lequel on comprend la souffrance, mais pourquoi pas avoir de... Enfin, il n'y a pas de raison de pas pouvoir souffrir quand on vient d'un milieu privilégié. Et ce qui fait que le film est intéressant, ce n'est pas de nous dire que Gabrielle est la femme la plus malheureuse du monde. D'ailleurs, ce n'est pas le cas. Ça pose une question beaucoup plus intime qui est qu'est-ce qu'on fait quand la vie qu'on a voulu, qu'on a choisi, qu'on a réussi commence malgré tout à nous étouffer. Et je trouve ça même assez révélateur qu'on puisse considérer que les questionnements d'une femme sur son travail, sa mère, son couple, son désir, son vieillissement ou la charge de devoir constamment tenir pour les autres seraient, entre guillemets, des petits problèmes de bourgeoise. Voilà, je trouve ça assez révélateur parce que je pense que si ça avait été un homme, on n'aurait peut-être pas eu la même réaction hein, quand on regarde Sentimental Value. J'ai jamais vu cette critique, or c'était encore pire. Voilà, donc parce qu'effectivement, on a accepté pendant des décennies des films entiers dans lesquels les hommes plutôt privilégiés traversent une crise existentielle, trompent leurs femmes, quittent leur boulot, achètent une voiture, regardent un petit peu mélancoliquement, je vais y arriver par une fenêtre. Et pourtant, personne ne demande pourquoi on devrait s'intéresser à leurs états d'âme. On s'y intéresse et c'est tout. Donc voilà, je pense, entre guillemets, malheureusement, que c'est un film qui probablement parlera davantage aux femmes. Pas parce que les hommes seraient incapables de le comprendre, évidemment, mais parce qu'il y a des choses dans cette accumulation permanente de devoir penser à tout, de prendre soin, d'assurer professionnellement, de maintenir les liens, d'être disponible, que beaucoup de femmes vont reconnaître presque physiquement. Mais je ne suis pas certaine que ce soit un problème, finalement. C'est peut-être pas plus mal aussi d'avoir des films féminins faits pour les femmes. On a tellement de films d'hommes réalisés par des hommes, pour des hommes, racontant des expériences masculines. Voilà, sans jamais considérer qu'ils ne s'adressent finalement qu'à la moitié de l'humanité. Alors, pourquoi pas un film centré profondément sur une expérience féminine. En tout cas, voilà, je me suis sentie très comprise par ce personnage, ça m'a beaucoup touchée. Et j'ai vraiment beaucoup aimé ce film. Voilà, donc La vie d'une femme, Elia Drucker, absolument superbe. Il y a aussi Mélanie Thierry, Charles Berling, Laurent Capelluto, on voit aussi Marie-Christine Barrault, qui joue très bien. C'est une coproduction franco-belge d'1h38. Voilà, est sorti en salle ce mercredi 16 septembre. Mais voilà, je l'ai vu à Cannes et c'est vraiment un film dont je me souviens encore avec beaucoup d'affection. Je sais pas toi, Nicolas.
1: Mais oui, moi j'ai beaucoup aimé aussi le film. J'ai trouvé tout d'abord qu'il procurait un véritable plaisir de cinéphile.
0: C'est vrai.
1: Un véritable plaisir de voir un film, finalement.
0: Ça, c'est vrai.
1: Parce que c'est quelque chose quand même qu'on oublie fréquemment de souligner. Et il y a tellement, tellement de films, personnellement, que j'ai vu cet été qui ne procuraient aucun plaisir. Que bon, voilà. C'est devenu important à mes yeux. Alors, bah oui, l'interprétation de Léa Drucker, on l'a dit, vraiment époustouflante. Mélanie Thierry, ici, bon, j'ai trouvé que, voilà, elle fait le taf. Fait le taf, mais rien de plus. Les dialogues étaient bien écrits, le texte était soigneusement construit. Et je trouve que la problématique de cette femme qui en vient à s'interroger sur un quotidien qu'elle a pourtant elle-même choisi, mais qui se trouve complètement la tête sous l'eau, c'est une problématique qu'on ne voit pas souvent au cinéma. Et c'est aussi un des mérites de ce film. Et donc, on vous conseille d'aller le voir prochainement, finalement, hein, puisque le 16 septembre, on va dire que c'est presque demain.
0: Exactement. Voilà, je vous conseille tout particulièrement. Vous aurez au moins vu un bon film en 2026. Là, j'exagère peut-être un petit peu, mais c'est vrai que pour l'instant...
1: Non, il y a eu des très très beaux films avant les congés scolaires.
0: Oui, c'est vrai, mais pendant les congés scolaires, on sait...
1: Ouais, c'est la période d'été, c'est le relâchement cinématographique. Hein.
0: Tout le monde se relâche. Et en parlant de relâchement et de rapport à la féminité et au corps, je vous laisse avec cette musique de Iseu qui s'intitule « Corps ».

0: Et voilà, un petit
1: Quel
0: bain de
1: joli
0: douceur.
1: titre, quel joli titre. Alors, on vous le disait, hein, donc une reprise des activités cinéma très très forte en ce mois de septembre avec deux festivals, dont l'un qui va démarrer ce vendredi, le 4 septembre, le Brief. Et puis, le 30 septembre, eh bien, il y aura le FIF, hein, qui se déroule dans notre chère ville de Namur, qui mettra à l'honneur le Festival du cinéma francophone. Alors, le FIF, il démarre le 30 septembre et on vous parlera largement de sa programmation, des coulisses, des invités, etc., dans nos prochaines émissions. Mais là, c'est le Brief qui va commencer et donc, j'ai envie de vous dire, cinéphiles à vos agendas. Pendant 9 jours, Bruxelles va vivre au rythme du cinéma du 4 au 12 septembre avec cette 9e édition du Brussels International Film Festival. Le Brief, c'est un festival de longs métrages des quatre coins du monde qui présente à côté d'œuvres attendues qui ont déjà été présentées par exemple à Cannes, des œuvres rares. Alors, pendant 9 jours, je vous le disais, donc, le festival investira des lieux cultes de la capitale avec des avant-premières, des rencontres, des masterclass et 3 compétitions. Parmi les films à suivre, le brillant film d'ouverture qui a été pris du scénario au dernier festival de Cannes, ainsi que le film Rose de Markus Schleinzer, porté par la magnifique Sandra Hüller, récemment récompensée à la Berlinale, de même que Chronicle from the Siege d'Abdallah Al-Khatib, qui a lui aussi été primé à Berlin. Alors, du cinéma belge, il y en aura aussi, bien sûr, avec la compétition nationale, tandis que la Director's Week partira à la découverte, elle, des nouveaux talents du cinéma européen émergent. Et là, je peux déjà vous recommander un film que j'ai vu à Cannes et qui est dans cette programmation du Brief et qui s'appelle Blaise. C'était mon coup de cœur total du festival de Cannes. Donc, ne le ratez pas, ce serait vraiment dommage. Alors, cette 9e édition proposera également un focus sur le cinéma irlandais. On aime beaucoup ici, chez les cinéphiles, le cinéma irlandais. Hein. On vous avait d'ailleurs parlé d'un très très beau film qui s'appelle The Quiet Girl, qui avait reçu le prix de l'Union de la critique de cinéma il y a 2 ans. Un film très très beau, donc qui sera projeté aussi. Il y aura une section Green Planet consacrée bien sûr aux questions environnementales, ainsi qu'une programmation dédiée aux familles et aux tout jeunes publics. Alors, le Brief, ça se vivra aussi en dehors du festival, hein, puisque la place de Brucker accueillera le village du festival avec sa terrasse, des concerts et bien sûr pas mal de rencontres en perspective. Alors, pour ceux qui aiment conjuguer cinéma et soirée d'été, on espère qu'il y aura encore de belles soirées d'été, rendez-vous au Mont des Arts pour 2 projections gratuites en plein air. Le Brief 9e édition, ça sera donc du 4 au 12 septembre. Voilà donc pour les grandes lignes de ce Brief. Et pour aller un peu plus loin, découvrir ce qui se cache derrière cette programmation, j'ai rencontré Céline Massé, co-directrice du festival. Je lui ai demandé de nous raconter cette édition 2026, ses temps forts, ses choix et ce qui fait aujourd'hui l'identité du Brief. On l'écoute.
2: Céline Massé, bonjour. Vous êtes la co-directrice du Brief, le Brussels International Film Festival. Et j'ai le plaisir de vous interviewer pour Radio Equinox à l'occasion de cette 9e édition. Une édition qui va bientôt ouvrir ses portes, hein, puisque ça commence le 4 septembre jusqu'au 12 septembre dans des lieux bien connus de la capitale, hein, l'UGC de Brouckère, les cinémas-galeries, le Palace, le Mont des Arts, les séances en plein air, etc. Pendant ces 9 jours, Bruxelles sera une nouvelle fois une véritable capitale du cinéma pour le plus grand plaisir des cinéphiles. Alors, pour cette nouvelle édition, qu'est-ce que le festival a préparé et quelles sont les spécificités de cette nouvelle édition ?
3: Alors, on est déjà heureux de pouvoir donner rendez-vous au public dans 2 nouveaux lieux, que sont le cinéma Aventure et aussi le centre culturel à Saint-Gilles, donc qui va ouvrir sa saison autour du cinéma. Donc, on est ravis aussi d'avoir les lieux habituels dont vous avez parlé et puis de donner de nouveaux rendez-vous. Et puis, les maîtres mots qui sont finalement des choses qu'on propose, c'est la diversité. On adore avoir une programmation hyper éclectique. Donc on va proposer des films à la fois qu'on ne verra que au Brief, parce qu'ils ne sortiront pas en salle après.
2: Uniquement des longs-métrages.
3: Uniquement des longs-métrages. Par contre, ça peut être fiction, animation, documentaire, on mélange les genres. Et on va pouvoir découvrir au Brief donc des films et uniquement au Brief, mais il y a aussi des films, bien évidemment, qui sont en avant-première. Ça veut dire qu'une semaine ou quelques semaines après, ils sortiront en salle. Mais souvent, alors, ils sont accompagnés des équipes des films. Donc, c'est l'occasion aussi de rencontrer tous ces invités. Et il y a également, forcément, du cinéma pour le jeune public, les familles, et aussi un volet plus film de patrimoine pour revenir sur le travail, cette année en tout cas, de réalisatrices politiquement très engagée. Donc c'est ça qu'on avait envie de mettre à l'honneur aussi, de parler d'autres thématiques environnementales, sociales, comme la Green Planet. Donc voilà, le maître mot, ce serait diversité, éclectisme, découverte.
2: Mmh. Oui, c'est super, ça va donner aussi l'occasion aux cinéphiles de voir des films de pays lointains, d'Amérique du Sud, etc. Donc c'est vraiment une belle ouverture. Le Brief, c'est un festival qui est quand même encore assez jeune. Qu'est-ce qui constitue, selon vous, sa véritable identité et qui le distingue des autres festivals de cinéma ?
3: C'est vrai que c'est un festival généraliste. Donc on n'est pas dans une thématique, on n'est pas dans un genre, on n'est pas consacré qu'au cinéma d'animation, au documentaire. Justement, nous, peut-être finalement, c'est peut-être ça qui fait une spécificité, c'est ce mélange. C'est quelque chose qu'on a toujours voulu dans le mélange des publics, dans le mélange des lieux, où on a cité les lieux qui sont très différents les uns des autres. On mélange les films aussi, les genres de films, parce que pour nous, un spectateur est déjà multiple. Déjà, il peut y avoir des multiplicités de spectateurs, mais chaque personne, chaque individu a des envies très différentes de cinéma. Donc, pourquoi pas se faire plaisir et avoir envie un jour d'un documentaire engagé, mais après, on peut très bien aller voir une comédie, un thriller, un film plus trash. Voilà, on est multiple aussi. Et je pense aussi ce qui fait la spécificité du Brief, c'est la facilité de rencontrer ceux qui font le cinéma, les équipes des films qui viennent présenter les films. On peut les voir en salle, mais on peut les voir à la sortie de la salle, à ce qu'on appelle le village, qui est un lieu de rencontre, qui est installé sur la place de Brouckère de manière éphémère. C'est une grande brasserie, un grand lieu de papote, de concerts. Pas tout est gratuit, mais les concerts sont gratuits. Mais en tout cas, c'est accessible à tout le monde, que les gens soient venus voir un film ou pas. C'est un lieu de rencontre, un lieu d'échange. Et ça, c'est quelque chose qui nous tient à cœur, c'est vraiment que tout le monde est bienvenu, cinéphile ou pas cinéphile. Bah, on fait son petit shopping, on fait son planning, on note des choses, on vient se promener, on vient boire un verre et peut-être que on rencontrera quelqu'un qui nous donnera envie d'aller voir un autre film pour lequel on n'était pas venu au départ et on reviendra, voilà.
2: Mais oui, l'aspect festif est aussi important hein, puisqu'on a envie de se faire plaisir après le film et pendant le film, bien sûr. Alors, j'ai relevé que vous aviez une Director's Week et donc vous avez choisi aussi de mettre en avant des cinéastes européens émergents. Est-ce aussi l'une des missions d'un festival aujourd'hui, hein, ne plus seulement montrer des films dont tout le monde parle déjà, mais contribuer également à faire émerger les cinéastes de demain ?
3: Pour nous, oui. Après, je pense qu'il y a plein de sortes de festivals. La Belgique est une terre de festivals, donc chacun envisage le mot et ce qu'on met derrière ce mot festival. Nous, c'est vrai qu'on pense que c'est un lieu de découverte, effectivement. Donc il y a peut-être des titres qui résonneront moins dans la tête des auditeurs, auditrices et des publics potentiels, mais il faut pousser la porte, faut être curieux. Nous, c'est ça qu'on a envie de dire. Venez, on vous propose, on a fait un choix. Venez découvrir. Ce sont des films, généralement, on n'est pas... Certains sont en avant-première mondiale, donc là, on est hyper contents, bien évidemment. Mais la plupart des films aussi ont déjà eu des rendez-vous dans des festivals importants. Donc, on peut aussi se dire, bon, s'il est allé à Cannes, à Berlin, à Locarno, oui, à Venise...
2: Il me blaise.
3: Bien sûr. On peut se dire, bon, bah, c'est l'occasion, souvent unique, de le voir à Bruxelles, en Belgique.
2: Oui, c'est important. Vous allez pousser un petit peu le curseur plus loin, on va dire, hein, que les films traditionnels. Alors, si vous deviez vous adresser à quelqu'un qui va venir au Brief cette année, mais qui ne peut voir que 3 films, quels seraient les 3 rendez-vous que vous lui conseilleriez de ne surtout pas manquer ?
3: C'est compliqué et encore, c'est délicat de mettre des films en avant, évidemment, puisque quelque part, comme nos enfants, on les aime tous. Mais je pense que les compétitions sont peut-être aussi le pouls de cinéastes qui s'expriment maintenant, à l'heure actuelle, sur des problématiques ou personnelles ou sociétales. Donc c'est intéressant de voir, qu'est-ce que ces cinéastes ont à dire aujourd'hui du monde qui les entoure. Donc les 3 compétitions, je dirais, l'international, la Directeur Suisse et la nationale. Donc je n'ai pas cité de film, je l'entends bien, mais on va commencer, voilà, et on va commencer par l'ouverture avec Notre Salut, qui est à la fois belge, à la fois international, qui a une portée historique, qui résonne, voilà, qui mélange et qui coche pas mal de cases.
1: Oui, qui est un magnifique choix pour un film d'ouverture. À ma dernière question sera plus personnelle. Qu'est-ce qui, à un certain moment, selon vous, fait qu'un film devient un film brief ?
3: C'est vrai que c'est potentiellement compliqué. Je pense qu'un film brief, c'est peut-être un film qui a été mis en avant au brief et où il y a eu justement cette possibilité de rencontrer le ou la cinéaste qui est venu répondre aux questions, qui est venu après s'asseoir, prendre un verre. Et donc, on est content de l'avoir découvert et on a pu le voir qu'au brief.
1: Eh bien, merci à vous pour toutes ces précisions, ces renseignements et surtout de nous avoir donné envie de participer à ce très bel événement donc qui va se dérouler à Bruxelles du 4 au 12 septembre. Voilà, chers auditeurs, nous vous engageons vivement à y participer et surtout à en profiter. Alors, merci à Céline Massin, co-directrice du Brief, d'avoir été avec nous pour présenter cette 9e édition. On va quitter maintenant les salles obscures pour un peu de musique avec l'un des titres qui aura marqué cet été, Ce qu'on devient de Feu Chatterton, un morceau porté par la voix immédiatement reconnaissable d'Arthur Teboul. On l'écoute.

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Mais quel titre incroyable, hein. On est replongé dans cet été 2026 caniculaire et plein d'ambiance et de belles soirées. Plein d'éclipses solaires, d'étoiles filantes, etc. Mais bon, je vais maintenant vous parler du mois de septembre, hein. Il faut bien qu'on passe à cette transition vers l'automne. Et surtout à cette semaine, dès demain, de nouveaux films vont sortir en salle. Et qu'a-t-on à se mettre sous la dent ? Eh bien, je vais vous parler d'un film qui sort le 2 septembre et qui s'appelle Blue Heron de Sophie Romvary et qui est un film qui a remporté plusieurs prix dans plusieurs festivals, dont l'Explore Award au Film Fest, Festival de Gand, Film Fest Gand 2025, bande annonce.

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2: 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Hey, talk to me!
1: 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He's very sweet. Have you ever heard about a family like this?
3: 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Look at me, please.
4: Une ambiance assez mélancolique, hein, comme vous l'aurez entendu autour de ce film Blue Heron, qui nous ramène à la fin des années 90 sur l'île de Vancouver au Canada. Alors vous verrez peut-être aussi le film annoncé sous son titre français, donc simplement Héron bleu. Hein. Rien de fou comme
5: traduction. Hein.
4: Comme traduction, rien de fou. Alors de quoi ça nous parle? Eh bien, ça nous raconte l'histoire de Sacha, qui a 8 ans et qui s'installe avec sa famille canado-hongroise. Donc sur l'île de Vancouver. Dans ce décor de grands espaces et de nature, eh bien la petite fille, elle semble d'abord vivre une enfance libre et heureuse. Mais derrière cette apparente tranquillité, l'équilibre familial va se fissurer peu à peu. Et au centre des inquiétudes, il y a Jérémy, le grand frère de Sacha, qui a un comportement qui devient de plus en plus instable et imprévisible. Alors encore enfant, Sacha, elle tente de comprendre ce frère qui lui échappe tout en essayant de préserver le lien qui les unit. Avec Blue Heron, eh bien, Sophie Romvaris signe ici son premier long métrage très personnel qui est inspiré de sa propre histoire familiale. Et ce qui frappe d'emblée, c'est vraiment la délicatesse avec laquelle elle raconte cette enfance et avec laquelle elle fait ressurgir les souvenirs. La grande réussite du film tient d'abord au point de vue choisi, j'ai trouvé, donc celui de cette petite fille, Sacha, qui voit tout, qui ressent énormément de choses, mais bien sûr qui ne possède pas encore les mots pour comprendre ce qui se joue autour d'elle, et notamment le comportement de plus en plus inquiétant de son frère Jérémy. Alors la réalisatrice, elle ne va jamais chercher à tout nous expliquer. D'ailleurs, il n'y a même pas de nom sur la maladie mentale de cet adolescent. Elle préfère en fait nous faire ressentir les choses. Et sa mise en scène est très sensible, très attentive aux détails. Hein. Les silences, les regards, les bruits du quotidien, les petits événements de la vie familiale prennent progressivement eh bien, une importance considérable. Et puis, il y a la très belle photographie de Maya Bankovic. Elle restitue parfaitement cette sensation particulière du souvenir d'enfance, hein, tel que chacun l'a connu, quelque chose de lumineux, presque insouciant en apparence, mais sur lequel plane déjà une forme de mélancolie. Alors c'est donc un cinéma, vous l'aurez deviné, tout en pudeur, hein, qui s'adresse quand même aux plus cinéphiles d'entre vous. Hein, je mets quand même cette petite réserve, il faut être quand même très très cinéphile. Et je disais, donc, cette pudeur, elle est aussi paradoxalement une des limites de Blue Heron. Car pourquoi? Eh bien, le film prend son temps, beaucoup de temps, pourrait-on dire. Son rythme est très contemplatif. Son goût pour les silences et son refus d'une narration classique peuvent parfois donner eh bien, un sentiment que le récit piétine. Certains spectateurs risquent donc de rester à distance de cette histoire, alors même que, intrinsèquement, elle est pas mal émouvante. Autre réserve que j'aimais quand même sur le film, lorsque le film retrouve Sacha devenu adulte et cinéaste, cherchant à reconstruire ce passé et à comprendre ce qui est arrivé à son frère, eh bien là, le film change complètement de registre. La frontière entre fiction, documentaire, souvenir et reconstruction du passé devient beaucoup plus floue et du coup, le scénario est beaucoup plus difficile à comprendre. Le procédé est audacieux, intelligent, mais aussi très cérébral. Et on sent davantage le dispositif de la cinéaste. Mais à force de vouloir interroger la mémoire et la manière dont nous reconstruisons nos souvenirs, le film perd parfois un peu de sa simplicité. Et surtout, j'ai trouvé de la spontanéité qui faisait la force de sa première partie. D'un autre côté, j'ai particulièrement trouvé audacieux les dialogues post-mortem, lorsque le présent se met à interagir avec le passé et retravaille en quelque sorte le passé pour tenter une réconciliation autour du deuil et de la perte. La réalisatrice évite également un piège important qui aurait pu être celui du film. Elle ne réduit jamais le jeune homme à sa maladie, à ses crises ou à son comportement instable. Elle pose sur lui un regard profondément humain, sans jugement, mais sans idéalisation non plus. Et elle va montrer surtout le désarroi de cette famille qui aime ce garçon, mais qui ne sait tout simplement plus comment l'aider. Et c'est là sans doute que Blue Heron touche le plus juste. Au final, c'est donc un premier film imparfait, parfois long, parfois un peu trop construit, mais profondément sincère et d'une grande sensibilité. Entre souvenirs, images familiales, reconstruction du passé, Sophie Rambvari s'initie un récit intime sur la mémoire, la perte et ses blessures familiales que l'on continue parfois à interroger une fois devenue adulte. Et on sent très bien que la réalisatrice se pose des questions comme qu'auraient dû faire ses parents face à cette situation et que pouvait-il faire concrètement à cette époque dans les années 90. Et elle nous laisse finalement avec une très belle question. Que reste-t-il de notre enfance lorsque des années plus tard, nous essayons enfin de comprendre ce que nous avions vu et ressenti sans avoir encore à l'époque, évidemment, les mots pour le nommer. Voilà, Joséphine, j'espère que ça t'a donné envie quand même d'aller voir le film.
0: Bah oui, la bande-annonce m'a donné envie. Ta critique également, ça a l'air d'être un très joli film, effectivement.
4: Ma critique, et tu disais...
0: Aussi donné envie, je
4: ne sais pas. Ah oui. Mais je vous dis, j'ai des réserves, c'est assez long. Et donc, ça s'adresse vraiment aux cinéphiles qui vont accepter ne pas souffrir de la lenteur. Alors, pour illustrer un petit peu ce film mélancolique, tendre, j'ai envie de vous passer la chanson « Là où tu veux » d'Ezekiel Payez. Qui est sorti cette année, donc, et qui a pour origine l'adaptation d'un morceau brésilien. Je ne me lancerai pas dans le titre en espagnol, et c'est un petit peu compliqué, mais ce morceau est sorti en 1973, et il provenait du célèbre trio Os Tinkoas.

0: Eh bien voilà, encore une jolie découverte de ta part, Nicole, d'Ezekiel Pyles.
1: Oui, mais j'ai adoré vraiment cette chanson. Hein. Je l'écoute très, très souvent.
0: Eh bien, nous sommes ravis que tu nous l'aies fait découvrir également, Nicole. Alors, moi, de mon côté, je vais vous parler de quelque chose que j'attendais depuis très, très longtemps, qui était la sortie de la troisième saison. De Knockoff, ou pour les plus bilingues d'entre vous, High Tides, pour dire marée haute. En fait, finalement, ils auraient pu le traduire. Enfin, bon, bref. Enfin, me lancer dans des divagations sur la traduction du titre.
1: Knockoff, c'est sur Knock, quoi. Hein?
0: Voilà. Mais voilà, j'avais envie de vous en parler parce que je l'attendais depuis très, très longtemps. D'autant qu'il y a une situation assez absurde pour nous en Belgique. La série est belge, se déroule à Knock. Mais la saison 3 est arrivée chez nous d'abord via la VRT Max. En avril 2026, mais elle n'était pas disponible sur Netflix Belgique. Alors, VRT Max, mon niveau de néerlandais ne me permet pas de regarder la série 100% en néerlandais. Alors, la raison, c'est que ça tient simplement des droits et fenêtres de diffusion territoriale. Hein. Knockoff est à l'origine une production pour la VRT et Netflix, et la VRT conservait donc sa propre fenêtre d'exploitation en Belgique. Mais à l'étranger, Netflix assurait la distribution de la série, donc c'était à devenir fou. Hein. Toutes mes
1: copines
0: parisiennes,
1: parce qu'en France, voilà,
0: au mois d'avril, avaient déjà vu la saison 3, et moi, j'ai dû attendre le mois d'août. Autant vous dire que
1: déjà, on l'avait mauvais.
0: Sur les nerfs, voilà. Alors maintenant, rassurez-vous, sinon je ne vous en parlerai pas, je ne suis pas encore méchante à ce point-là. La situation est réglée, les trois saisons sont bien disponibles sur Netflix Belgique, mais c'est une, en tout cas pour ma part, parce que je sais qu'avec Nicole nous ne sommes pas d'accord, mais c'est une déception, et quelle déception. Alors, j'ai regardé les quatre premiers épisodes sur les huit que compte la dernière saison, et je n'ai même pas réussi à continuer ni à terminer, c'est vous dire, et ça me fait vraiment mal de le dire, puisque j'adorais vraiment Knockoff. J'avais vraiment beaucoup aimé les deux premières saisons, je trouvais que derrière son côté Gossip Girl à la côte belge, avec les villas, les clubs de plage, l'argent, le sexe, les drogues, les familles dysfonctionnelles, la série racontait des choses beaucoup plus intéressantes qu'elle n'en avait l'air. Alors soit, moi l'année dernière, ou il y a 2 ans, mon lobe frontal n'était pas encore assez développé, soit je suis devenue complètement snob, soit la qualité de la série a décliné, c'est un des trois, votez maintenant pour me dire lequel des trois est arrivé. Mais voilà, alors il y a évidemment cette critique d'une jeunesse dorée qui a matériellement tout et qui émotionnellement va très mal. Mais j'avais surtout énormément aimé tout ce qui entourait Louise, incarnée par Pomeline Tace, et notamment le traitement de sa bipolarité. Louise n'était pas simplement la riche héritière instable. Mais les premières saisons montraient ses phases d'euphorie, ses comportements à risque, ses rapports familiaux compliqués, puis ses effondrements. Et je trouvais assez rare qu'une série destinée à un public jeune mette un trouble psychiatrique aussi frontalement au cœur de son héroïne. Alors, pour la saison 3, bon déjà, ça fait 15 plombes qu'on l'attend, donc on se souvient plus des deux premières, mais passons. Elle reprend d'ailleurs après que Louise ait passé plusieurs mois en institution psychiatrique. Elle revient donc à Knock avec l'intention de reprendre le contrôle de sa vie. Et pendant ce temps-là, Alex et Dan qui cachent quelque chose. Pendant ce temps-là, l'empire immobilier des Vandal menace de s'écrouler. Ouh là là, c'est leur ennemi historique, l'Evermeer, qui revient à Knock. Les dettes s'accumulent, tout un tas de secrets menacent d'exploser. Et voilà, c'est là que ça fonctionne plus. Il y a tellement de secrets, tellement de nouvelles intrigues, tellement de personnages et de rapports familiaux dont il faut se rappeler. J'ai passé une partie des premiers épisodes à me demander « Attends, lui, c'est qui déjà? Pourquoi il se déteste? Qu'est-ce qu'il a fait dans la saison précédente? Pourquoi elle sait ça ?» Voilà, c'est une catastrophe. Alors d'habitude, Netflix fait un récapitulatif des saisons précédentes. Ici, ça n'existait pas. Donc, je sais que Nicole, toi, tu es vraiment bonne élève. Tu as regardé le dernier épisode de la deuxième saison. Mais enfin...
1: Et du coup, j'ai eu aucune difficulté à suivre
0: cette troisième
1: saison.
0: Dans ce cas-là, il faudrait revoir toute la deuxième saison. Enfin bref, moi je trouve que quand une série revient après une longue interruption avec une intrigue qui dépend autant des événements précédents, on ne peut pas simplement supposer que le spectateur se souvient précisément de chaque dette, de chaque coucherie et de chaque trahison familiale. Voilà. Moi, ça, je trouve que ça ne se fait pas. Et c'est d'autant plus frustrant que Netflix propose bien sûr sur la page des séries, des récaps... Non, propose justement pas du tout, pardon, je suis un petit peu fatiguée. Voilà. Mais j'ai l'impression qu'ils ont confondu dans cette saison complexité et profondeur. C'est mon point. Tout se complique pour rien. On ajoute des secrets aux secrets, des ennemis aux ennemis, des histoires financières, familiales, amoureuses. La VRT elle-même annonçait d'ailleurs cette saison comme une véritable avalanche de rebondissements inattendus. Bah, sauf qu'à force de vouloir constamment créer un nouveau twist, moi, je ressens plus grand-chose pour les personnages. Et alors, chose encore plus étonnante, j'ai trouvé que cette saison, en fait, était assez mal jouée par moments. Alors que je trouvais que Pommeline Tace, William de Scraver et Elia Altena fonctionnaient très bien pour moi auparavant. Ici, j'ai trouvé beaucoup de scènes artificielles, les dialogues plats, des émotions auxquelles je ne croyais tout simplement pas du tout, et la réalisation m'a semblé bien moins vivante. Alors, je pense qu'il y a une petite explication, parce que je me suis dit, c'est pas possible, je dois creuser, il doit y avoir quelque chose derrière. Il y a quand même eu un changement intéressant derrière la caméra. En fait, cette troisième saison a été réalisée par Anthony Scatman, le réalisateur de Young Hearts. Mais bon, le scénario, c'était toujours Luke Waynes qui était aux commandes, à partir d'une idée d'Anthony Van Beverlet. Voilà. J'ai aussi perdu ce que j'aimais le plus dans Knockoff, Knock, puisque moi, Knock, je connais, je suis belge, c'est un plaisir aussi, je trouve, une partie du plaisir de la série, reconnaître les lieux, les lumières très particulières de la côte belge, les plages, reconnaître les villas, les rues, les établissements, reconnaître certains codes de la bourgeoisie belge. Mais dans cette saison, il y a une partie quand même dans les montagnes suisses, à Verbier. Alors visuellement, évidemment, c'est beau, mais personnellement, je me suis demandé, en fait, pourquoi ? J'ai l'impression qu'en cherchant à faire plus grand, plus international, plus spectaculaire, Knockoff perdait paradoxalement ce qui faisait sa singularité. Et visiblement, je ne suis pas complètement seule. Hein. Parmi les critiques et les spectateurs, on retrouve précisément ce reproche d'une série qui s'essouffle au fil des saisons, qui devient répétitive et dont le traitement de la bipolarité de Louise perd la subtilité, dès le début. J'ai même lu sur Allociné quelqu'un qui raconte même avoir, comme moi, abandonné au milieu de la saison 3 alors qu'il avait beaucoup aimé la première. Mais ce qui est quand même tout assez fascinant et positif pour la VRT, c'est que ça n'empêche absolument pas la saison d'être un énorme succès en Flandre. Hein. Durant la première semaine de diffusion, elle a généré 3,1 millions de démarrages et plus de 1,1 million d'heures de visionnage sur VRT Max. Donc clairement, la conclusion, c'est que mon avis n'est pas universel. Voilà, mais moi, après 4 épisodes, j'ai abandonné. C'est probablement ma plus grosse déception avec cette série, parce que j'étais vraiment pas une spectatrice qui arrivait en voulant la détester, c'était l'inverse. J'avais vraiment envie de l'aimer. Voilà, j'aimais Knock, j'aimais cette jeunesse dorée un peu paumée, j'aimais bien Louise, le traitement de sa bipolarité, j'aimais bien le côté un peu excessif et soap de la série parfois. J'avais trouvé que c'était du grand cinéma, hein, mais voilà, ça me faisait plaisir, je prenais plaisir à regarder, mais cette fois-ci, j'ai trouvé ça plat tout en étant inutilement compliqué. C'est quand même assez, un exploit assez étrange, finalement. Pas mal joué. Voilà. Donc, en sachant que c'est officiellement la dernière saison, j'aurais vraiment aimé pouvoir vous dire que Knockoff terminait en beauté, mais pour l'instant, je dirais plutôt que Knock, c'est fini et malheureusement, il était peut-être temps. Voilà. Mais toi, Nicole, tu as vu Knockoff?
1: Alors, moi, j'ai vu...
0: Ma vie est tout à fait différente.
1: Oui, tout à fait. Donc, comme toi, j'avais vraiment hâte de voir cette troisième saison, parce que j'avais adoré les deux précédentes et je n'ai pas été du tout déçue. J'ai regardé l'entièreté des épisodes, j'étais vraiment accro, vraiment addict. Je trouve que les rebondissements du scénario sont toujours aussi bien menés. Les dialogues, je les ai trouvés bien écrits. Et les acteurs, Pommeline Tace, William de Scraver, etc., toujours très très bien dans leur jeu. Là où je te rejoins un peu, le seul point négatif que j'ai trouvé cette fois, c'est que du côté du rôle de Louise, incarnée par Pommeline Tace, là, la réalisation avait mis un peu trop le paquet, si je peux dire, sur le côté larmoyant du personnage, de son évolution. Elle est de plus en plus larmoyante. Là, on se demande clairement comment ça va finir. Sinon, j'ai trouvé cette troisième saison vraiment intéressante. Je trouve que il y a une évolution marquante des personnages qui changent vraiment et qui ont envie de faire autre chose que de se prendre des bitures monumentales sur la plage et tout en vomissant, etc. Là, ils avaient envie de faire autre chose quand même de leur vie. Et la série montrait bien aussi les pressions familiales auxquelles ces personnages étaient soumis. J'ai été complètement fascinée par le personnage de Bon Mamie, qui est incroyable, l'actrice, là, j'ai oublié son nom, mais donc une actrice assez âgée, forcément, et un jeu, enfin une présence à l'écran complètement bluffant. Voilà, donc moi j'ai bien aimé cette recherche de soi, de son identité, la quête de soi des personnages et toute cette évolution. Je trouvais que au niveau des rebondissements, c'est toujours aussi génial. Et donc, moi, je vous conseille vraiment cette troisième saison de Knock Off, avec juste, oui, ce petit défaut où c'était le côté larmoyant, un peu trop poussé, qui m'a un peu énervé du côté d'un seul personnage, en fait. Sinon, visuellement, c'est toujours très, très réussi. La photographie est très soignée. Bon, on a quand même pas mal d'images de Knock, même si on a aussi un passage qui se déroule dans les montagnes, comme vous l'a dit Joséphine. Mais c'est toujours un plaisir visuel et moi, un plaisir tout court. Hein. Je vous conseille vraiment de regarder cette troisième saison. Et le plaisir que ce soit aussi une saison tournée, une saison flamande, quoi, tournée en néerlandais aussi, ça ajoute un petit charme à l'histoire. Voilà.
0: Eh bien, écoute, c'est très, très bien. Alors, moi, je voulais rapidement, parce que je pense que je pouvais vous en parler et que j'ai rapidement le temps, de switcher sur quelque chose qui est très semblable, très similaire, comme ça, on fait tout d'un coup. C'est la série Off Campus, dont on a énormément entendu parler. C'est aussi une série adolescente. Je me suis lancée dans la série parce que voilà, j'en avais énormément parlé ces derniers mois et je me suis dit, je ne peux pas, en tant que journaliste série cinéma, passer à côté de ça et ne pas me faire un avis personnel. Donc, c'est une série qui est sortie sur Prime Video en mai et qui a été adaptée de la saga littéraire à grand, grand succès d'Eli Kennedy. Alors, je précise tout de suite, j'ai regardé que les deux premiers épisodes, donc ce n'est pas vraiment un avis définitif sur toute la série. Mais j'avais envie de la regarder pour une raison précise, c'est que j'avais vu passer énormément de commentaires autour de la manière dont la série représentait les hommes et les relations amoureuses. Donc moi, on m'a vendu quelque chose presque comme une romance post-bad boy toxique, des hommes qui peuvent être virils, sportifs, populaires, avoir une sexualité assumée mais qui restent capables de communiquer, de respecter les limites des femmes et d'être vulnérables. Bref, dès ce qu'on appelle maintenant « green flag », drapeau vert. Et ça m'intéresse, le coup que je traduis, c'était assez rigolo. Ça m'intéressait parce qu'on sort quand même de longues années de romances adolescentes où pour être désirable, un homme devait apparemment être jaloux, possessif, émotionnellement indisponible et vaguement dangereux. Donc sur ce point, je comprenais l'engouement. Et moi qui suis évidemment féministe et pour évidemment la masculinité détoxifiée, j'étais à fond. Alors, Off Campus, c'est adapté de romans, j'ai dit d'Eli Kennedy, une saga de 5 livres devenue extrêmement populaire auprès des lectrices de romances et sur le BookTok, donc le TikTok des livres. Et le principe est assez malin puisque chaque histoire s'intéresse à un autre couple issu du même groupe d'amis. La série a d'ailleurs déjà été renouvelée pour une saison 2 qui se concentrera sur un autre couple, Ali et Dean. Alors, la première saison adapte essentiellement le livre de Deal et nous emmène à Briar University, une université américaine fictive, où Anna Wells, jouée par Ella Bright, est une étudiante en musique et Garrett Graham, incarné par Belmont Camelli, est évidemment beau, populaire et surtout star de l'équipe universitaire de hockey. Alors, Garrett a besoin d'améliorer ses résultats scolaires. Anna, elle aimerait attirer l'attention d'un autre garçon. Il conclut donc le marché le plus prévisible de l'histoire des romances de l'humanité. Elle l'aide à travailler et l'aide à séduire son crush. Évidemment, vous imaginez bien que ça ne va absolument pas se passer comme prévu. Et malheureusement, après 2 épisodes, mon principal problème est là. J'ai l'impression d'avoir déjà vu cette série 15 fois. C'est très, très, très, très, très américain. Le campus gigantesque, les hockeyeurs magnifiques qui vivent en sommeil, les fêtes, les gobelets rouges, le sportif star de l'université, la fille qui ne tombe évidemment pas immédiatement sous son charme, le faux rapprochement qui va évidemment devenir un vrai rapprochement. On est vraiment dans une sorte de concentré de teen drama universitaire américain. Et d'ailleurs, plusieurs critiques ont fait exactement ce constat. Hein, dans le Radio Times, la rapproche davantage d'un Bridgerton version frat boys que d'un véritable drame sportif. Et voilà, c'est vraiment une série young adulte extrêmement classique avec des personnages populaires, des romances prévisibles. Voilà, mais après tout ce que j'avais entendu, je m'attendais à quelque chose d'un peu plus moderne, d'un peu plus fin. Alors attention, la modernité est quand même là dans certaines dynamiques. Hein. Par exemple, Garrett est présenté au départ comme un hockeyeur séducteur et sûr de lui qu'on connaît par cœur. Mais la série cherche justement à déconstruire progressivement cette image. Elle aborde aussi des choses nettement plus lourdes que son esthétique très légère pourrait laisser penser, hein, les traumatismes, le consentement, la difficulté à faire confiance ou encore les rapports familiaux. Certaines critiques ont d'ailleurs beaucoup apprécié cette capacité à faire cohabiter romance

0: corps sont beaux, c'est bien produit, c'est sexy, ça se regarde extrêmement facilement. Mais je ne suis pas particulièrement impatiente de lancer l'épisode suivant. Mais je suis une fois de plus assez minoritaire, hein, puisque la réception est franchement excellente. La première saison affiche actuellement 92% de satisfaction auprès des critiques et 89% auprès du public sur Rotten Tomatoes. Donc voilà. Il faut peut-être simplement que je continue, ou encore une fois, que j'arrête peut-être d'être snob. D'autant qu'il y a 8 épisodes et qu'une partie des critiques estime justement que la série gagne en profondeur émotionnelle lorsqu'elle commence à dépasser son pitch de team romance. Donc voilà, mais j'ai lu d'autres critiques qui reprochent à l'inverse de devenir trop chargée et dispersée vers le cinquième épisode. Donc manifestement, il y a encore matière à changer d'avis dans les deux sens. Mais si je devais vous donner mon avis après ces deux premiers épisodes, c'est mignon, c'est sexy, c'est très américain, c'est plutôt sain dans ce que ça veut raconter des relations, mais ça ne révolutionne absolument rien. Donc si vous avez 16, 17, 18 ans ou simplement envie de retrouver le plaisir régressif d'une bonne série de campus avec des hockeyeurs beaucoup trop beau pour être crédible, eh bien foncez, vous passerez probablement un très bon moment. Maintenant, si vous cherchez une série particulièrement originale, profonde, qualitative pour l'instant, eh bien je passerai mon tour. Voilà, mais je vais peut-être regarder un troisième épisode. Hein. Après tout, un homme émotionnellement disponible à l'écran, ça mérite peut-être qu'on lui laisse encore 50 minutes.
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0: Mesdames, messieurs, bonjour, bienvenue dans l'émission Changez vie, pensez autrement avec Christophe à la régie et Franck au micro. Aujourd'hui, chers auditeurs, nous invitons Yvonne Gromes pour nous parler d'un personnage qui a été connu à une certaine époque en Allemagne, en Autriche et maintenant partout dans le monde. Il s'appelle Bruno Gröning. Madame Gromes, bonjour.
1: Bonjour.
0: Bienvenue dans notre émission et merci de nous avoir rejoints pour parler de Bruno Gröning.
1: Oui, merci de m'avoir invité.
0: C'est avec plaisir. Alors, dans toutes nos émissions, évidemment, nous demandons à chacun de se présenter d'abord à nos auditeurs. Donc, je vous demanderai de vous présenter.
1: Oui, donc, je m'appelle Yvonne Gromes. Je vis en Belgique, mais dans la partie germanophone, avec mon mari et nos enfants. Et voilà, cela fait plus de 30 ans que j'ai rencontré le cercle des amis de Bruno Gröning. À l'époque, j'étais encore étudiante. Et je peux dire que cette rencontre a transformé ma vie, a enrichi ma vie. Et c'est pour cela que depuis lors, mon mari et moi, on s'engage pour faire connaître l'enseignement de Bruno Gröning en Belgique. Voilà, en résumé.
0: C'est déjà un très bon résumé. Alors justement, parlons de ce Bruno Gröning. Qui était cette personne? Quand est-elle née? Quand est-elle décédée? Et comment ça se passait à son époque?
1: Bruno Gröning, il est né en 1906 à Danzig, en Pologne. À l'époque, ça faisait encore partie de l'Allemagne de l'Est. Il est né dans une famille très très simple. Son père était contremaître maçon. Il était le quatrième d'une fratrie de 7 enfants. Et ce qui était particulier, c'était que déjà pendant son enfance, on a observé qu'il avait une influence calmante et curative sur des êtres humains, mais aussi sur des animaux. Par exemple, une fois, il avait caressé un chien qui était malade et après, le chien n'était plus malade, était guéri. Et pour Bruno Gröning, c'était quelque chose de tout à fait naturel et il a dû s'apercevoir progressivement que pour les autres personnes autour de lui, ça ne se passait pas comme ça, donc qu'il était différent des autres. Et dans un premier

0: temps, il a surtout aidé les personnes de son entourage familial, de son voisinage. Par exemple, quand des personnes étaient malades, alors souvent il demandait à la maman de Bruno Gröning d'amener le petit Bruno parce que les personnes malades se sentaient soulagées, se sentaient apaisées et beaucoup mieux. Et c'est seulement plus tard qu'il est devenu connu. C'était en 1949. À l'époque, c'était donc la période après la Deuxième Guerre mondiale. Et là, c'était à Herford, en Westphalie, en Allemagne. Il y avait une certaine famille Hülsmann, dont le fils Dieter, un garçon de 9 ans, il était atteint de la dystrophie musculaire. Et le garçon, il était déjà allaité depuis une dizaine de semaines. Et tous les spécialistes consultés ne pouvaient pas aider l'enfant. Et le père avait entendu parler de Bruno Gröning. Il l'avait invité et Bruno Gröning, il est venu, il a seulement parlé avec le garçon. Et très peu de temps après, le garçon, il a pu se lever, il a pu remarcher. Et comme les parents étaient tellement touchés et reconnaissants, ils ont informé la presse et la guérison a été publiée dans les journaux. Et du jour au lendemain, il y avait d'abord des centaines et puis des milliers de personnes qui sont venues à Herford pour demander de l'aide auprès de Bruno Gröning.
1: Donc là, il a 44 ans à cette époque-là, je suppose.
0: Oui.
1: Et alors, à ce moment-là, comment ça se passe? Il y a pas mal de gens qui viennent le retrouver. Ça se passe quoi? Sur des places, dans des salles? Qu'est-ce qui se passe exactement?
0: Au départ, donc Bruno Gröning, il se trouvait toujours dans la maison de cette famille Hülsmann. Il est sorti sur le balcon de la maison. Ils habitaient près de la place Wilhelm. Et ici, cette place, elle était donc pleine de personnes malades qui demandaient de l'aide. Et Bruno Gröning, il est seulement sorti sur le balcon. D'abord, il a regardé la foule. Et puis, il a commencé à parler aux personnes. Et pendant ses discours, des gens se sont levés de leur fauteuil roulant, des aveugles ont retrouvé la vue et il y a eu beaucoup, beaucoup de guérisons très, très impressionnantes, des guérisons spontanées. Mais très vite, il y a eu aussi des réactions opposées, c'est-à-dire d'abord les habitants de la ville craignaient que toutes ces personnes malades allaient amener des maladies contagieuses dans leur ville, mais aussi l'ordre public et aussi certains médecins n'étaient pas très enthousiastes que Bruno Gröning, sans avoir un diplôme de médecin, intervenait sur la santé des personnes. Et finalement, il a eu une interdiction de parler à Herford et il a dû quitter la ville de Herford.
1: Donc, vous êtes en train de dire que les problèmes ont commencé pour lui.
0: Oui, c'est à ce moment-là qu'il y a eu vraiment des mouvements plutôt opposé, mais plus tard, il a été invité au sud de l'Allemagne, près de Rosenheim en Bavière, par un monsieur qui demandait de l'aide pour son épouse. Et ce monsieur, il était propriétaire d'un haras avec des prairies tout autour. Et là, à nouveau, les journaux ont publié maintenant ce docteur miracle, comme il appelait Bruno Gröning à l'époque. Il se trouve au Traberhof, près de Rosenheim. Et là, il y a eu jusqu'à 30 000 personnes qui sont venues pour demander de l'aide auprès de lui. Donc 30 000 personnes par jour. Et à nouveau, il y a eu de très, très nombreuses guérisons spontanées. C'était aussi très, très émouvant.
1: Alors, avec le recul, est-ce qu'on a une idée de comment se passaient ces guérisons spontanées? Est-ce qu'il y a des éléments scientifiques ou en tout cas des éléments qui permettent de se dire, tiens, ça s'est passé comme ça ou comme ça?
0: En fait, des éléments scientifiques, c'est plutôt difficile à dire, mais Bruno Gröning lui-même, il disait toujours que ce n'était pas lui qui guérissait, mais qu'il a seulement transmis une énergie. Il se voyait comme un transformateur, un transmetteur de cette énergie curative qu'il appelait le Heilstrom. On pourrait traduire cela par courant guérisseur. Donc lui, il captait cette énergie en très très grande quantité et pendant ses discours, il transmettait cette énergie aux personnes qui étaient face à lui et comme ça, il y a eu des guérisons spontanées.
1: C'est ça. Alors, question un petit peu particulière, est-ce que vous pensez que c'est spécifique à certaines personnes ou bien nous avons tous accès à cette Hellstrom, comme vous l'appelez?
0: En fait, Bruno Gröning, il disait que son enseignement et tout ce qu'il disait, ce n'était rien de nouveau. C'était un savoir très, très ancien et que ce Heilstrom, il est là en abondance tout le temps. mais que nous, en tant qu'être humain, on ne savait plus comment s'ouvrir à ce Heilstrom, comment l'accueillir en nous, comment le capter en nous. Et c'est ce que Bruno Gröning voulait, en fait. Il ne voulait pas seulement guérir les autres, mais il voulait expliquer aux personnes comment chacun pouvait à nouveau avoir accès à cette énergie et la capter.
1: C'est ça. Alors, Bruno Gröning, en tout cas, j'ai vu une photo de lui. Il avait un cou assez volumineux. C'était dû à quoi, ça?
0: Oui, exactement. En fait, lui-même, il a expliqué que c'était une glande que tout le monde a, mais chez lui, cette glande était particulièrement évoluée ou développée, et on pouvait observer que c'était surtout quand il parlait devant un grand public que son cou gonflait très fort, et c'était toujours quand il était en train de capter beaucoup d'énergie et quand il était en train de transmettre cette énergie à ses auditeurs. Et pour lui, c'était un sentiment très, très agréable.
1: Et le fait d'avoir donc ces gens qui venaient, parce qu'au départ, je suppose qu'il n'avait pas prévu ça, avoir ces gens qui venaient et en même temps avoir des gens qui étaient contre lui, est-ce que ça lui a compliqué la vie?
0: Oui, effectivement. Donc, il n'a pas eu une vie facile. Il a senti en lui cette mission d'aider les personnes, de leur transmettre cette énergie, de leur transmettre cet enseignement pour leur permettre donc de retrouver la santé. Et d'un autre côté, il y avait toute une activité qui s'est dressée contre lui. C'était entre autres des médecins, mais c'était aussi d'autres personnes qui lui ont vraiment rendu la vie assez compliquée. Oui.
1: C'est ça. Je propose qu'on fasse une première pause musicale.
0: Le premier morceau musical qu'on va écouter, c'est un extrait de musique du film Le Phénomène Bruno Gröning. C'est un film qui parle de toute la vie de Bruno Gröning, où on raconte en détail vraiment toute sa biographie. Et ce premier morceau s'appelle Kindheit, donc enfance, et ça décrit l'enfant Bruno Gröning qui se sentait déjà un peu mal à l'aise parce qu'il ressentait très fort tout le négatif autour de lui et qui souvent s'enfouillait dans la nature.
1: Ok, ben nous écoutons ça. Merci bien.

0: C'était donc une chanson, enfin une musique plutôt, choisie par Yvonne Groomes, qui est avec nous en studio pour parler de Bruno Gröning. Cette chanson parle de la jeunesse de Bruno Gröning, c'est bien ça ?
1: Plutôt de son enfance. Donc dans le film, on entend cette musique, on voit Bruno Gröning, le petit garçon qui descend les escaliers, qui sort de la maison paternelle pour aller dans la forêt. Et voilà, pendant sa vie, c'était souvent ça, cette situation. Il se sentait vraiment, il ressentait très fort la méchanceté des personnes autour de lui. Et souvent, il s'est enfui dans la nature. Et là, il est resté parfois plusieurs jours et nuits entières. Et il était très proche des animaux et des plantes. Et voilà, c'est ce qu'on décrit dans le film avec ce morceau musical qu'on vient d'entendre.
0: Alors, on va faire une petite parenthèse concernant la composition de ces musiques. Sont composées par des personnes particulières.
1: Oui, ce sont tous des personnes qui font partie de notre cercle d'amis. La plupart d'eux ne sont pas vraiment des musiciens professionnels, mais ils demandent aussi l'inspiration pour écrire ces musiques. Et ce sont souvent des musiques qui permettent aux personnes qui les écoutent de bien capter de l'énergie, de retrouver le calme. Et oui, on a aussi ces musiques sur CD. Il y a beaucoup de personnes qui disent que ça les aide beaucoup à trouver le calme et à se ressourcer.
0: Alors donc, Bruno Gröning reçoit pas mal de personnes, en tout cas peut-être à l'extérieur. Sa vie continue, ça se passe comment par la suite? Il y a de plus en plus de monde? Est-ce qu'il y a des organisations qui se font? Il y a des amis qui le rejoignent?
1: Oui, après ces grands rassemblements de foule au sud de l'Allemagne, il commence à voyager d'une ville à l'autre. Il a commencé à louer des salles et à donner des conférences dans des cadres plus structurés. Il voulait éviter ces grands rassemblements de foule et il a commencé à créer ce qu'il appelait déjà de son vivant des communautés. C'était des groupes locaux dans lesquels les personnes intéressées pouvaient se rassembler et capter ensemble cette énergie et aussi apprendre à connaître l'enseignement de Bruno Gröning, ce qui n'était pas possible auparavant quand les personnes venaient seulement pour une seule conférence. Mais ici, il voulait aussi donner tout un enseignement aux personnes de l'époque. Et c'est à ce moment-là, en 1950, qu'une certaine Grete Häusler d'Autriche a entendu parler de Bruno Gröning. Elle était encore jeune, elle avait une vingtaine d'années, mais elle était atteinte de trois maladies incurables, la cirrhose du foie, l'hypoglycémie et une sinusite chronique. Elle était très souffrante, mais en même temps, elle était aussi très sceptique. Elle pensait que Bruno Gröning était un charlatan, mais c'était son ami aveugle qui voulait à tout prix assister à une conférence avec Bruno Gröning à Munich. Et comme ça, cette dame d'Autriche, Grete Häusler, elle a dit à son ami, d'accord, pour te protéger de ce charlatan, je vais t'accompagner et je vais voir comment il est, ce qu'il fait. Et c'est pendant cette première conférence à Munich que Madame Häusler a été guérie spontanément de ces trois maladies incurables. Et par la suite, elle est devenue une étroite collaboratrice de Bruno Gröning. Elle a aussi créé des groupes locaux en Autriche, des communautés donc. Et après le décès de Bruno Gröning en 1959, elle a créé un cercle d'amis de Bruno Gröning qui existe encore à l'heure actuelle.
0: Alors, vous avez justement parlé de son enseignement. Quel était justement, quel est toujours cet enseignement ?
1: Oui, voilà, c'est quelque chose qu'on ne peut pas résumer en trois phrases, mais en fait, par exemple, Bruno Gröning a toujours parlé de cette énergie curative, dont il a dit que c'est une énergie cosmique. Il a aussi dit que c'est une énergie divine, il a aussi parlé de Dieu. Et il a comparé souvent l'homme à une batterie. Il a dit, avec tout ce que nous faisons, nous dépensons toujours de l'énergie, mais nous n'avons jamais appris comment recharger nos batteries. Et comme ça, on se fatigue, on s'épuise et à long terme, on devient malade. Il a dit que chaque maladie est liée en grande partie à un manque en énergie. Il a donc conseillé aux personnes de prendre tous les jours le temps, si possible deux fois par jour, matin et soir, pour capter cette énergie, pour recharger ses batteries. Et comme ça, on peut soit retrouver la santé ou rester en bonne santé. Et par exemple, à l'époque, des personnes disaient que c'était des guérisons miraculeuses, mais lui, il disait toujours, ce n'est rien de miraculeux, c'est quelque chose de tout à fait naturel. Une batterie qui était vide auparavant a été rechargée et comme ça, le corps refonctionne normalement et c'est ce que vous appelez la santé.
0: Alors, je vais vous demander de nous donner vos coordonnées. Je vais vous demander plusieurs fois dans l'émission, mais comme ça, les gens peuvent retrouver des informations sur vos sites, etc., des pages Facebook, peut-être un téléphone, ce que vous avez envie, une adresse e-mail, si vous pouvez me donner les coordonnées.
1: Oui, nous avons un site internet, c'est 3W, Bruno, donc comme le prénom, trait d'union, Gröning, ça s'écrit Groeningen, point, org, donc org, slash fr.
0: Merci bien. Alors, en 1959, Bruno Grönig décède de quoi?
1: C'est assez dramatique et c'est aussi très très bien décrit dans le film documentaire Le phénomène Bruno Gröning. Petite parenthèse, ce film Le phénomène Bruno Gröning, il est aussi sur YouTube, donc tout le monde peut le regarder si ça intéresse d'avoir tous les détails sur la vie de Bruno Gröning. Et en fait, Bruno Gröning lui-même, il avait prédit que si on lui interdit de parler en public, que toute cette énergie qu'il captait en lui, mais qu'il ne pouvait pas transmettre alors, lui-même, il se consumerait intérieurement par l'effet de cette énergie qu'on lui interdisait de transmettre aux personnes. Et en fait, c'est ce qui s'est passé. Il a été à Paris dans une clinique cancérologique. Et alors, on avait d'abord pensé que c'était un cancer de l'estomac, mais puis on a vu que la formule hématologique était tout à fait en ordre, qu'il continuait à manger de grand appétit, même jusqu'à quelques jours avant son décès. Donc, il y avait toute une série de symptômes qui ne correspondaient pas du tout à la maladie d'un cancer de l'estomac. Et finalement, voilà, c'est ce qu'il avait prédit lui-même, qu'il s'est consumé intérieurement parce qu'on lui avait interdit d'agir et de transmettre cette énergie comme cela avait été sa vocation.
0: Alors, c'est quand même un décès prématuré, donc je suppose que les gens qui étaient dans l'entourage de Bruno ne s'attendaient pas à ça. C'est une forme de cataclysme pour eux. Comment s'organisent-ils après son décès?
1: C'était tout à fait, il n'y avait personne qui s'attendait à cela. Peut-être je vais parler surtout de cette dame, Grete Häusler, qui était sa collaboratrice étroite de son vivant. Dans un premier temps, elle était surtout très, très surprise, mais en même temps, elle s'est souvenue que Bruno Gröning, il avait toujours dit que la mort, ce n'est rien de dramatique, mais lui-même, il avait dit que ce serait la plus belle journée de sa vie quand il pourrait retourner dans sa vraie patrie, dans la magnificence divine, et que la vie dans l'au-delà est beaucoup plus radieuse et lumineuse que la vie sur Terre. Et voilà, ça, c'était un aspect qui l'a quand même consolée. Et puis, elle s'est rendue compte que lorsqu'elle continuait à parler de l'enseignement et de tout ce qu'elle avait appris, elle, auprès de Bruno Gröning, à d'autres personnes, et lorsqu'elle parlait de ses propres expériences et guérisons à d'autres, que ces personnes continuaient à ressentir en elles cette énergie curative et qu'il y avait toujours des guérisons qui se réalisaient. Et c'est comme cela que Madame Grete Häusler a créé le cercle des amis de Bruno Gröning. Et elle a continué à donner des conférences sur l'enseignement de Bruno Gröning. Elle a voyagé d'abord en Allemagne, Autriche, Suisse, puis finalement dans le monde entier pour faire connaître Bruno Gröning et pour créer des groupes locaux, des communautés.
0: Et cette personne est toujours active.
1: Cette dame, Grete Häusler, elle est décédée en 2007. Et depuis lors, c'est son fils, Dieter Häusler, qui continue à guider bénévolement le cercle des amis de Bruno Gröning. Il vit avec son épouse en Bavière, au sud de l'Allemagne, et il a ses activités professionnelles et à côté, dans son temps libre, il donne des conférences, il voyage aussi pour faire connaître l'enseignement de Bruno Gröning encore à l'heure actuelle.
0: Alors, vous avez parlé plusieurs fois de cercle des amis de Bruno Gröning. En fait, comment s'articulent ces cercles, comment c'est composé, etc.
1: La cellule fondamentale de ce cercle, ce sont toutes ces communautés locales, ces groupes locaux. Par exemple, en Belgique, actuellement, nous avons une trentaine de ces groupes locaux dans les trois régions linguistiques, dans la partie francophone, néerlandophone et germanophone. Et là, des personnes intéressées peuvent venir d'abord assister à une introduction où on leur explique gratuitement les points fondamentaux de l'enseignement de Bruno Gröning, ce que c'est la Heilstrom, comment capter la Heilstrom, etc. Et puis, on organise régulièrement des réunions lors desquelles les personnes peuvent capter ensemble cette énergie. On écoute toujours un extrait d'un discours de Bruno Gröning qui, à l'époque, voilà, lui-même, il n'a jamais écrit des livres, mais il a donné beaucoup de conférences qui, en grande partie, ont été enregistrées sur bande magnétique et qui maintenant sont traduites dans de nombreuses langues. Et alors, on lit toujours un extrait d'un discours de Bruno Gröning, on donne des explications. Des personnes qui ont vécu des guérisons ou des aides ou des expériences positives peuvent les partager. Et comme ça, ce sont les activités fondamentales. Mais à côté de ces activités, donc de ces réunions au sein de ces communautés, on organise aussi des congrès où, par exemple, des personnes de tout un pays se rassemblent pendant un week-end. On organise des conférences publiques pour informer des nouvelles personnes intéressées. On organise aussi des projections de films. Et donc, il y a ce film, Le phénomène Bruno Gröning. Et puis, il existe un autre film qui s'appelle Le phénomène de la guérison, qui raconte justement tout ce qui s'est passé après le décès de Bruno Gröning, comment Grete Häusler, elle a créé ce cercle d'amis et comment ce cercle d'amis est devenu progressivement une organisation mondiale où il y a aussi beaucoup de médecins qui s'intéressent à cet enseignement et où il y a encore toujours à l'heure actuelle de très très nombreuses guérisons.
0: Alors, qui peut être admis à vos cercles d'amis de Bruno Gröning?
1: C'est une très bonne question. En fait, c'est le cercle d'amis, il est ouvert à toutes les personnes de toutes les nationalités et de toutes les confessions. Et c'est ce que moi, personnellement, je trouve particulièrement beau. Nous avons dans nos groupes, par exemple, des chrétiens, des athées, des bouddhistes, des musulmans, tous ensemble qui captent aussi l'énergie en demandant pour la paix mondiale. Et peut-être ça, c'est une des raisons pour laquelle en 2013, le Cercle des Amis de Bruno Gröning a aussi reçu un prix de la paix, le Peace Paul, de la World Peace Prayer Society. Donc, c'est une association affiliée à l'ONU qui a reconnu le travail bénévole et favorisant la paix mondiale du Cercle des Amis de Bruno Gröning.
0: Je propose que nous fassions une deuxième pause musicale, toujours avec un de vos choix.
1: Le deuxième morceau s'appelle « Zurück zur Natur », donc « Retour à la nature », aussi dans l'optique de Bruno Gröning qui disait que la nature, c'est notre ami, la nature, c'est Dieu, et que dans la nature, on peut très très bien aussi se ressourcer et recharger ses batteries.
0: Eh bien, nous écoutons cela.

0: C'était donc un nouveau choix musical de notre invité Yvan Gromes. Nous parlons toujours de Bruno Gröning. Dans notre émission, Changer de vie, pense autrement. Quelle était la raison de ce choix musical ?
1: La musique s'appelle Zurück zur Natur, Retour à la nature. Et voilà, c'était un aspect aussi important de l'enseignement de Bruno Gröning. Il conseillait aux personnes de prendre du temps pour se ressourcer dans la nature, que la nature est vraiment un bon endroit pour recharger ses batteries. Lui-même, il était très, très relié aux animaux, aux plantes. Et voilà, il conseille aux personnes d'accorder plus de temps et plus d'importance à cet aspect de la nature et que, en fait, nous tous, nous faisons partie de la nature. Nous aussi, nous sommes des créatures de la nature. Voilà.
0: Alors, ce que j'aimerais, c'est que nous poussions les portes d'un des cercles des amis de Bruno Gröning. Quand il y a une rencontre, comment cela se passe-t-il? Est-ce qu'on est invité? Est-ce que c'est par Internet? Comment ça se passe?
1: Il y a plusieurs possibilités de faire partie de ces groupes. Parfois, c'est par le bouche à l'oreille. Parfois, quelqu'un trouve une information sur Internet ou quelqu'un a assisté à une conférence publique. Et par la suite, a envie d'approfondir ce qu'il a entendu ou ce qu'il a vécu là. Récemment, nous avons aussi eu, par exemple, un stand d'information lors d'un salon de bien-être à Bruxelles, par exemple. Et puis, les personnes intéressées demandent les dates des réunions. Nous avons donc des réunions en présentiel dans une trentaine de villes en Belgique. Et les personnes intéressées reçoivent les dates et les heures et peuvent venir assister à ces réunions. Alors nous avons aussi comme ça un fichier d'adresse avec les noms des personnes intéressées pour pouvoir leur envoyer par mail ou par courrier les informations. Et quand une personne dit que pour une certaine raison cela ne l'intéresse plus, alors la personne est supprimée du fichier d'adresse, donc il n'y a aucun engagement. Il n'y a aucune démarche compliquée, non, c'est très très simple l'organisation. Et à côté, nous avons aussi parfois des activités sur notre plateforme interne où on peut même assister à des congrès internationaux par Internet en restant chez soi à la maison. Et deux fois par an, nous organisons aussi des congrès qui durent tout un week-end, par exemple en Belgique, où des personnes de tous les groupes locaux peuvent assister.
0: Alors, comme c'est relativement c'est médical et c'est un petit peu scientifique, est-ce que chez vous, il y a des gens qui se sont mis ensemble, des spécialistes, des scientifiques, qui se sont mis ensemble pour essayer d'expliquer ou de divulguer le principe médical ou scientifique de Bruno Gröning?
1: Oui, déjà de son vivant, Bruno Gröning, il avait toujours souhaité une collaboration avec des médecins. Et comme j'ai dit tout à l'heure, en fait, il y avait des médecins qui se sentaient plutôt dérangés par ses activités. Mais il y avait aussi déjà de son vivant des médecins qui étaient très, très impressionnés et qui ont compris que l'enseignement de Bruno Gröning touche à des domaines qui dépassent un peu leur savoir théorique, scientifique. Et il y a de plus en plus de médecins qui s'intéressent à l'enseignement de Bruno Gröning, déjà pour bénéficier eux-mêmes de cette énergie curative, pour recharger leur propre batterie, mais aussi parce qu'ils voient qu'au sein du cercle des amis, il y a beaucoup de guérison de maladies qui, actuellement encore, pour la médecine classique, sont incurables. Et alors, on a au sein du Cercle des Amis de Bruno Gröning un groupe qui s'appelle le groupe médico-scientifique spécialisé, qui rassemble des médecins, psychologues, thérapeutes, infirmières, infirmiers et toutes les personnes qui exercent une profession de la santé. Et ils se sont donnés comme tâche, d'une part, de vérifier de façon scientifique les guérisons qui surviennent au sein des cercles des amis de Bruno Gröning, en regardant, en observant aussi parfois des radiographies qui confirment l'état de maladie de la personne. Et après, parfois, la personne guérie fait des examens de contrôle et puis les médecins vérifient tous ces documents pour vraiment observer si c'est vraiment une guérison par voie spirituelle. Et d'autre part, les médecins se sont donné aussi comme objectif de donner des conférences pour faire connaître l'enseignement de Bruno Gröning dans le monde entier.
0: Vous avez parlé de deux films documentaires. Vous aviez dit qu'il y en avait au moins un qui était disponible sur Internet, peut-être les deux même.
1: Oui, tous les deux sont sur YouTube. Donc,
0: OK.
1: le premier, le phénomène Bruno Gröning, parle de la vie de Bruno Gröning et on entend de nombreux témoins de l'époque qui racontent leur guérison, leur expérience, vraiment très, très impressionnant. Et le deuxième film s'appelle Le phénomène de la guérison. Et là, on décrit tout ce qui s'est passé après le décès de Bruno Gröning, comment Grete Häusler a créé le cercle des amis de Bruno Gröning. Au départ, c'était plutôt difficile, mais il y a eu les premières guérisons après le décès de Bruno Gröning, donc, et il y avait donc une croissance de plus en plus grande. Et maintenant, on voit que le cercle des amis de Bruno Gröning est vraiment actif dans le monde entier, sur tous les continents. Et on entend aussi des témoignages de personnes guéries. Par exemple, une des guérisons très, très impressionnantes pour moi, c'était la guérison d'un monsieur de Saint-Pétersbourg qui avait aidé aux travaux de nettoyage après l'accident nucléaire à Tchernobyl. Et après, tous ses collègues sont morts des effets négatifs de la radioactivité. Et lui, il était aussi hospitalisé, il était très, très malade. On l'avait renvoyé à la maison parce qu'on ne pouvait plus l'aider à l'hôpital. Et puis, c'est son épouse qui a entendu parler de l'enseignement de Bruno Gröning, qui a commencé à capter l'énergie curative pour lui. Et finalement, son mari a été guéri complètement. Et ça, c'est un des témoignages qu'on voit dans le film. Et ce film, Le phénomène de la guérison, il est aussi sur YouTube.
0: Alors, vous parlez souvent de phénomène de guérison, mais vous avez également dit que c'était tout à fait valable pour les gens qui voulaient juste maintenir leur santé.
1: Absolument, oui. Et Bruno Gröning, il n'a pas seulement parlé de la santé, de la guérison, mais en fait, son enseignement, c'est toute une philosophie de vie. Par exemple, on peut aussi apprendre comment se ressourcer, se recharger ses batteries, ça on l'a déjà dit plusieurs fois, mais aussi comment faire face à la vie de façon plus positive, plus optimiste, comment se protéger aussi contre des personnes ou des influences négatives, la pensée positive, le pardon, le lâcher prise, voilà, il y a plein de valeurs très très profondes qui sont abordées dans l'enseignement de Bruno Gröning et encore à l'heure actuelle au sein de nos réunions dans les différentes communautés locales.
0: Je vais vous demander de nouveau de nous donner vos coordonnées.
1: Notre site internet, c'est www.bruno-gröning et ça s'écrit G-R-O-E-N-I-N-G.org, donc ORG, et encore /fr pour la page française. Mais aussi sur YouTube, on trouve donc beaucoup de vidéos et aussi de la musique de notre cercle d'amis, donc youtube.com Bruno Gröning ORG. FR.
0: Nous arrivons tout doucement vers la dernière ligne droite de notre émission. Nous allons refaire une dernière pause musicale avec toujours une musique de votre choix.
1: Je propose la musique Das wachsende Werk et ça c'est la musique finale du deuxième film documentaire Le phénomène de la guérison.
0: Voilà. Et que veut dire la phrase?
1: C'est l'œuvre grandissante. Ça décrit un peu l'activité. Donc au départ, c'était très très dur et difficile de faire connaître l'enseignement de Bruno Gröning. Et puis après, c'est toute cette œuvre, cette organisation s'est développée de plus en plus au niveau mondial. Donc l'œuvre grandissante.

0: Yvonne Groom, c'était donc quelle musique?
1: C'était donc la musique finale du film documentaire Le phénomène de la guérison. Le morceau s'appelle Das wachsende Werk, donc ce qu'on pourrait traduire par l'œuvre grandissante.
0: Merci bien. Alors, comme je vous disais, nous sommes dans la dernière ligne droite de cette émission. J'aurai encore deux, trois questions à vous poser. Et la première que j'ai envie de vous poser, c'est est-ce que vous avez des anecdotes dans votre entourage par rapport à un mieux-être, carrément une guérison ou un maintien de santé?
1: Oui, cette question, elle est difficile parce que je pourrais raconter beaucoup, beaucoup de choses pendant des heures et des heures. Par exemple, il y a une qui me vient à l'idée, c'était un monsieur de notre région, un monsieur de Peine qui avait une soixantaine d'années et depuis l'âge de 40 ans, il souffrait du dos. Il était à la retraite anticipée à cause de ses souffrances ou la mutualité, je ne sais pas exactement. En tout cas, ou après la première entrevue où on lui a donné des explications sur l'enseignement de Bruno Gröning, il s'est levé et il n'avait plus mal au dos et c'est resté jusqu'à la fin de sa vie. Donc, il a eu 80 et des ans. Et alors, il a toujours dit que maintenant, à l'âge de 70, 80 ans, il se sentait mieux que pendant sa jeunesse, enfin, quand il avait une quarantaine d'années, il a pu faire des déménagements. Voilà, ça c'est un des exemples, mais aussi pour moi-même, pour mon mari, pour nos enfants, nous avons vécu de nombreuses aides et des guérisons vraiment à tous les niveaux. Et c'est pour cela que, voilà, nous avons cette envie de partager ce savoir qui est tellement simple, naturel et en même temps efficace et enrichissant. C'est ce qui nous donne vraiment envie de faire connaître l'enseignement de Bruno Gröning aussi en Belgique, parce qu'on sait qu'il y a encore beaucoup de personnes qui sont incurables pour la médecine, qui ont tout essayé et qui sont très souffrantes. Et voilà, comme ça, mais je pourrais raconter beaucoup d'exemples dans mon entourage. Il y a aussi des guérisons de dépendance. Là, je pense à une dame de Verviers qui était dépendante d'alcool pendant une vingtaine d'années au moins. Elle consommait tous les soirs un casier de bière et puis encore d'autres boissons, du whisky, etc. Et ici, dans le cercle des amis, elle a obtenu la guérison complète. Donc, elle n'était pas abstinente, mais par exemple, une fois, ça lui est arrivé d'avoir mangé une praline avec de l'alcool dedans, et cela n'a pas provoqué une rechute. Elle était vraiment tout à fait libérée. Et comme ça, il y a aussi beaucoup de guérisons de dépendance aux drogues, médicaments. Voilà, il y a tout genre de guérison, aussi bien physique que psychique, de dépression, beaucoup, beaucoup de guérison.
0: Une chose dont on n'a pas parlé, mais qui me semble essentielle, c'est que, évidemment, tout ça ne remplace pas des traitements médicaux qui sont demandés par des médecins.
1: Tout à fait, tout à fait. C'est très, très bien que vous abordiez ce sujet. Donc, ici, l'enseignement de Bruno Gröning ne veut pas remplacer les traitements médicaux. C'est plutôt complémentaire à la médecine conventionnelle et nous ne donnons jamais des promesses de guérison. Donc chacun est tout à fait libre. Bruno Gröning, il a même dit lui-même de son vivant, continuez à vous rendre chez le médecin, mais surtout faites aussi confiance au médecin, parce que si on suit un traitement et on n'y croit pas et on ne fait pas confiance, ce n'est pas très favorable non plus. Et ici, donc, l'enseignement de Bruno Gröning ne veut pas du tout se substituer à un traitement médical, les opérations, etc. Chacun fait ce qu'il ressent, ce qui est juste et ce qui est utile et important. Et je connais par exemple aussi une personne qui, à un moment donné, elle a suivi un traitement très, très lourd du genre chimiothérapie. Et le fait de capter en parallèle cette énergie curative a eu comme effet qu'elle avait pu supporter beaucoup mieux ce traitement, par exemple. Donc, on ne veut pas déconseiller des médicaments ou des traitements médicaux.
0: Dernière chose, Yvonne Gromes, vous avez là une ou deux minutes pour exprimer ce que votre cœur a envie de dire aux gens qui vous écoutent pour l'instant.
1: Oui, peut-être une chose que je pourrais encore ajouter, c'est que Bruno Gröning, il a toujours dit de son vivant aux personnes, ne soyez pas naïfs, ne croyez pas tout ce qu'on vous raconte ici, mais chacun peut et doit se convaincre lui-même. C'est une phrase qui m'a vraiment aidée au début parce que moi-même, j'étais très, très sceptique. Je croyais aussi que c'était bizarre tout ça, mais j'ai pu me convaincre. Pour moi, ce qui pour moi était vraiment très, très positif, c'est que on reste tout à fait libre. Il n'y a aucun engagement financier et on peut faire des très, très belles rencontres avec des personnes du monde entier. Voilà, c'est ce que je souhaite à chacun qui a envie de se convaincre lui-même.
0: Merci Yvonne Gromes, vous étiez dans l'émission « Changer de vie, penser autrement » avec Christophe à la régie et Franck au micro. Mon cher Christophe, musique de fin et à tout bientôt.

0: 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Amitié à tous vos auditeurs.
1: Un grand merci, monsieur Luc Ferry.

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Auditeurs fidèles, vous me voyez très heureux de vous retrouver au seuil de cette nouvelle année radiophonique. J'espère que cette longue pause estivale aura été pour vous des plus bénéfiques. Au vu de l'actualité riche, de mon engagement comme enseignant dans le supérieur pédagogique, ayant travaillé à la formation des futures institutrices, futurs instituteurs de l'enseignement maternel et primaire, des coups de boutoir assénés par nos responsables politiques, j'ai choisi d'apporter ma petite pierre, ma petite note et de donner la parole aux acteurs de terrain, à quelques personnalités qui posent un regard critique sur la déshumanisation galopante qui fragilise notre société, notre démocratie, via deux émissions spéciales intitulées « Démocratie, stop ou encore ». Je pense que les enseignants jouent un rôle fondamental dans une démocratie, dans son maintien, dans son développement. Les enseignants sont bien davantage que des dispensateurs, des transmetteurs de savoir. En promouvant l'esprit critique et les valeurs humanistes, en combattant les inégalités, ils contribuent à former, à forger des citoyens responsables, capables d'ouverture sur le monde. Dès l'enseignement maternel, les valeurs de tolérance, de respect des différences, de solidarité sont inculquées. Les enseignants participent ainsi grandement au développement cognitif, mais également à l'équilibre émotionnel, psychologique des enfants. Ils travaillent à leur réussite scolaire et favorisent l'épanouissement de chacun, de chaque jeune, ce qui constitue un bien inestimable. Je pense également aux collègues qui enseignent dans les académies, eux aussi, à travers l'apprentissage d'un instrument de musique, le travail sur la voix, la parole, le corps. Ils travaillent et développent ces mêmes qualités, mais également des compétences trop peu travaillées dans l'enseignement ordinaire. La musique, la danse, le théâtre, les arts plastiques ne sont pas des privilèges réservés à une élite. Ce sont des outils d'émancipation, de créativité et d'épanouissement pour toutes et tous. Ceci devrait être une évidence pour chaque parent, pour chaque citoyen, pour chaque responsable politique. S'attaquer de manière frontale à ceux qui assurent toutes ces responsabilités est une méconnaissance totale de leur travail, des réalités du terrain, cela relève de

0: d'incompétence, de l'irresponsabilité, de la malhonnêteté intellectuelle et, in fine, du mépris. Comme si le métier d'enseignant n'était déjà pas suffisamment dévalorisé, méconnu, critiqué et sous-évalué. Derrière ces réformes, c'est l'accès à l'enseignement, à la culture qui recule. Tout sauf en hasard. Les dictateurs établis ou ceux qui rêvent de le devenir savent pertinemment et très précisément combien un citoyen éduqué, cultivé, ayant développé son esprit critique, peut être dangereux, difficilement manipulable et par conséquent quelque peu rebelle. Ils s'attaquent en premier à la culture, à l'enseignement. On assiste ainsi à une trumpisation, affreux néologisme, une trumpisation rampante des esprits, des politiques, y compris dans notre petit royaume. Il devient difficile de le nier. Je vais donner la parole à des directions d'école, des professeurs de l'enseignement général, des professeurs d'académie, de haute école, à un économiste, un psychothérapeute, des juges, une médecin psychiatre. Car en effet, la crise de l'enseignement n'est qu'une partie émergée. D'autres crises secouent nos sociétés. Elle est une des grandes figures en Wallonie de la lutte contre la pauvreté. Convaincue qu'il est indispensable de faire évoluer la société vers plus d'équité pour enrayer le phénomène de pauvreté, elle s'investit notamment dans le réseau wallon de lutte contre la pauvreté, dont elle est la secrétaire générale et politique. À ce titre, elle est faite docteur honoris causa de l'Université de Liège en 2019. Et en 2022, elle est la première représentante de la société civile élue au conseil de régence de la Banque nationale de Belgique. Christine Mailly nous livre ici ses réflexions.
1: Alors, je suis particulièrement inquiète pour la démocratie, démocratie qui n'est probablement pas un modèle parfait, mais qui est un modèle sur lequel on fonde quand même la construction d'une société ensemble. J'y suis particulièrement inquiète parce que je pense que on sacrifie aujourd'hui les ferments de la démocratie à la rentabilité économique, à l'obsession d'une seule vision de la gestion d'une dette et des dettes publiques en particulier, et que au nom de cela, on atteint fortement un des piliers essentiels de notre société. Je pense à quoi ? Je pense à la culture en particulier, à l'enseignement par exemple, mais il y en a d'autres. Hein. Je pourrais penser à toutes les politiques sociales, à la politique du logement, à la politique de la mobilité, à tous les enjeux en lien avec le climat et les impacts au niveau social. Mais pourquoi la culture et l'enseignement ? C'est parce que je pense que dans la culture, on devrait décider d'investir beaucoup plus, qu'il devrait y en avoir tout le temps et partout, dans tous les milieux, quelles que soient les conditions socio-économiques d'existence. Et je pense que faire des économies dans ce domaine-là, comme dans l'enseignement, c'est faire des économies dans des politiques qui doivent coûter à la collectivité. Alors ce n'est pas un coût direct, c'est un investissement sur des enfants, des collectivités, de la jeunesse, des populations, etc. Et ça compte par-dessus tout. Alors je crois que c'est se fourvoyer complètement que de se dire on va faire des économie dans ce domaine-là et on va arriver à équilibrer une dette. Je pense qu'on va creuser non seulement la dette, mais la dette du présent, parce que comment résorber à ce niveau-là en ne gardant qu'une vision de la manière de gérer la dette, mais on va surtout creuser la démocratie, les ferments de la démocratie, on va creuser les ferments de la vie collective, et on va empêcher une société de réfléchir, de se construire, et d'avoir envie d'être et solidaire et créative dans l'organisation de son système.

0: Lia Della Cerda est médecin psychiatre. Elle a suivi un cursus en Académie de musique et nous en dit tous les bienfaits.
1: Je m'appelle Lia Della Cerda et j'ai étudié le solfège et le piano à l'Académie des Torbeck. Aujourd'hui, je suis médecin psychiatre et je me sens profondément liée à la musique classique. La gratuité de l'Académie, c'est une invitation à découvrir ce merveilleux univers dont la richesse intellectuelle est inestimable. Mes parents ont pu m'inscrire à l'Académie parce qu'elle était accessible et gratuite. Il y avait de l'amusement, il y avait bien sûr de l'étude, et il y avait ces sons merveilleux qui résonnaient dans toute l'Académie. Il y avait quelque chose d'inspirant et qui nous transperçait, qui nous permettait d'accéder à nos émotions d'une façon très particulière et singulière. Il y a cet extrêmement puissant ce que la musique nous apprend. Elle nous apprend sur nous, elle nous apprend sur la compréhension du monde. Aujourd'hui, je peux comprendre la musique d'une façon très particulière. Je connais les notes, je connais les harmonies, je connais la difficulté d'un instrument et je peux comprendre la complexité d'un morceau. Je souhaite que les académies restent gratuites et je suis en faveur de l'accessibilité à la culture pour tous les enfants.

0: Homme politique et économiste renommé, il est venu signer une carte blanche à mon micro. Philippe de Feit a été président du CPAS de la ville de Namur. Souvent consulté par les médias, il apporte ici un éclairage toujours nuancé. Philippe de Feit, bien le bonjour.
1: Bonjour.
0: Comme économiste, est-ce que vous pouvez dire à nos auditeurs comment vous interprétez les mesures gouvernementales qui frappent les enseignants de l'enseignement général d'abord, mais également ceux de l'enseignement artistique dans les académies de musique?
1: Alors, un, je pense qu'il y a un consensus aujourd'hui pour dire qu'il fallait prendre des mesures. Hein, pour une raison très facile à expliquer et à comprendre, c'est bête de payer des intérêts à des banques plutôt que de consacrer cet argent à des politiques d'enseignement, des politiques culturelles, des politiques de jeunesse. Est-ce qu'il fallait prendre les mesures qui ont été prises? Non. En tout cas, pas comme elles ont été décidées. J'assume le fait d'avoir participé au groupe d'experts qui a accompagné le gouvernement de la Fédération dans ses réflexions budgétaires, mais nos propositions étaient globalement bien plus positives que celles qui ont été décidées. Je vais donner un exemple auquel je tiens beaucoup. Nous proposions qu'à partir d'un certain âge, les enseignants ne soient plus obligés de faire frontalement en classe, mais se mettre au service de leur collectivité scolaire pour accompagner des jeunes, pour soutenir des jeunes enseignants, pour faire des activités culturelles avec les élèves et ainsi libérer les professeurs de langue ou de français, etc. Et donc, ça n'a malheureusement pas été retenu. D'autre part, j'ai moi-même dit déjà publiquement que si on était revenu sur certaines réformes fiscales en région wallonne, je pense par exemple à la diminution des droits d'enregistrement et à la diminution des droits de succession, on aurait pu trouver de l'argent pour renvoyer de l'argent vers la communauté française et soulager les efforts que la communauté française devait faire pour son budget. Mais ici, je vais aussi être très clair dans ce que je vais dire. À un moment donné, il faut aussi savoir ce qu'on veut. Quand des économistes ont dit que les réformes en matière de droit de succession et en matière de droit d'enregistrement étaient un non-sens en termes budgétaires, étaient un non-sens en termes économiques, tout le monde a dit « Ah, mais je suis content, je vais payer moins, et on va aider les jeunes, et c'est très bien, oui, c'est vrai, le droit de succession, c'est un impôt sur la mort, etc. » Et puis, évidemment, quand on doit payer la facture de choix, je vais le dire comme je le pense, de choix imbéciles, de choix non justifiables par les temps budgétaires, alors personne n'est d'accord. Et donc, à un moment donné, il faut aussi, je trouve, responsabiliser tout le monde. On ne sait plus aujourd'hui avoir le beurre et le prix du beurre. Et donc, il va falloir faire des choix.
0: Mais est-ce que les raisons sont uniquement budgétaires?
1: Alors, je ne peux pas exclure que dans le chef d'un des deux partis, en tout cas, de la majorité de la gouvernementale en communauté française, il puisse y avoir des choix qui soient plus que budgétaires. Ça, c'est clair. L'idée de faire croire que les enseignants finalement ont la vie belle, de faire croire que c'est vrai qu'il faut aider les enfants pauvres, mais bon, quand même, faut pas exagérer. Le fait qu'il faille accompagner les enfants en difficulté, oui, mais quand même, il ne faut pas exagérer. Ça peut, à certains égards, manifestement, être un choix idéologique plus que budgétaire, mais la responsabilité de l'autre partie qui a accepté ces choix est tout aussi engagée. C'est le cas de le dire.
0: Mais citer deux chiffres, vous me direz si je suis bien informé. 50 familles belges les plus riches concentrent à elles seules 85 milliards d'euros d'actifs logés au Grand-Duché. Et la deuxième chose, quand on tape fraude fiscale sur Internet, on trouve Ça, c'est le SPF Finance, donc ce ne sont pas des méchants gauchistes, on va dire ça comme ça. La fraude fiscale fait perdre à l'État belge chaque année entre 10 et 30 milliards d'euros chaque année.
1: Alors, ces chiffres sont ceux qui sont habituellement cités. Par définition, la fraude fiscale et sociale, hein, il est difficile de l'estimer, mais elle est importante en Belgique. Elle est importante en Belgique en absolu, mais elle est aussi importante par rapport à ce qu'on peut observer dans d'autres pays. Il est clair que si on va, par exemple, dans les pays scandinaves, on est un peu plus rigoureux, un peu plus interventionniste, dans le bon sens du terme, qu'en Belgique. Ceci dit, rappelons quand même que si on devait aller chercher de l'argent dans cette direction, et il faut le faire, c'est l'État fédéral qui en profite. Le grand drame de la communauté française, c'est qu'elle n'a pas l'occasion de prélever des impôts ou des taxes. Et donc, on est aussi en difficulté en communauté française parce qu'une solution qui ferait intervenir l'État fédéral, de quelque manière que ce soit, impliquerait évidemment une renégociation des lois de financement, une renégociation des compétences. Et très honnêtement, dans le contexte actuel, ça se ferait en défaveur de la communauté française. Le point le plus important aujourd'hui, c'est les francophones pourraient régler une partie des problèmes entre eux. Et notamment si on revenait, ne serait-ce qu'en partie, sur ces deux réformes fiscales décidées en région wallonne, on pourrait déjà aider la communauté française, en partie en tout cas, pour absorber son déficit.
0: D'accord. Alors, je ne peux pas ne pas vous interroger sur l'actualité, la crise avec la canicule, les canicules. Je cite Christine Maïn, qui est secrétaire du réseau wallon de lutte contre la pauvreté. Elle dit « Quand est-ce que le politique va prendre la mesure de la gravité des canicules ? Les impacts sont les mêmes, dit-elle, que ceux pour la crise du Covid. »
1: Je partage ce point de vue, et notamment pour la raison suivante, c'est que ce sont les personnes démunis.
0: Ah oui, qui paye le plus cher.
1: Qui paye le plus cher. Démunis, c'est quoi aujourd'hui ? C'est certainement démunis en termes d'argent, mais aussi démunis en termes de logement.
0: Ah, oui.
1: Si vous êtes dans un logement mal isolé, un logement qui n'est pas traversant, c'est-à-dire que vous ne pouvez pas faire un courant d'air entre une face ensoleillée et une face non ensoleillé, ce qui permet de créer les courants d'air naturellement. Si en plus vous n'avez pas l'occasion, vous n'avez pas l'argent pour installer de quoi refroidir l'air, si vous n'avez pas l'occasion de prendre la voiture pour aller vous plonger à Bambois, dans l'eau à Bambois, effectivement, ce sont les personnes démunies qui vont payer la crise. Pourquoi finalement ? Pour permettre à d'autres de gaspiller l'énergie, pour permettre à d'autres pour prendre l'avion, pour permettre à d'autres d'avoir des voitures qui consomment 8 litres au 100. C'est ça le scandale aujourd'hui, parce que tout ça est évitable. En tout cas, était évitable. Deux messages aujourd'hui. Un, il ne faut pas renoncer à diminuer autant que faire se peut le réchauffement. Et on peut encore lutter pour réduire le réchauffement dans les années à venir. Et puis deux, s'il vous plaît, mais il faut soutenir de manière massive les personnes isolées, les personnes à petits revenus, les personnes mal logées, pour que ce ne soit pas une hécatombe en termes sanitaires.
0: Ce n'est pas faux d'avoir été prévenu. Le GIEC, ça fait plusieurs décennies qu'il tire la sonnette d'alarme.
1: Et là, les politiques... C'est vrai qu'il ne sert à rien de revenir sur le passé. On ne va pas faire aujourd'hui ce qui n'a pas été fait il y a 30 ans. Mais le message, quand même, doit être que nous sommes collectivement responsables. Et que maintenant que plus personne ne peut nier ce réchauffement, on est responsable de faire en sorte qu'il ne s'aggrave pas de trop. Parce que s'aggraver, il va s'aggraver. Mais au moins, on peut faire en sorte qu'il ne s'aggrave pas de trop. Mais j'ai l'impression que le wallon moyen n'a toujours pas compris. Il n'a toujours pas compris.
0: Quand on entend certains politiques, il y a toujours des climato-sceptiques.
1: Et même des politiques n'ont toujours pas compris.
0: Je vous cite pour conclure. Rien n'est gagné, mais rien ne réussira si on n'apaise pas la société.
1: Alors ça, c'est le grand problème démocratique aujourd'hui. C'est la polarisation. Alors on a toujours tendance à regarder ce qui se passe dans d'autres pays, la France, les États-Unis, qui sont des pays plus polarisés encore que nous, mais nous le sommes aussi en Belgique. Nous le sommes aussi en Belgique. Le débat sur comment est-ce qu'on va s'en sortir dans cette crise sanitaire, dans cette crise climatique, eh bien, on se rend bien compte qu'il y a des oppositions très, très grandes.
2: Ah, ouais, tout à fait.
1: Et que si on pense, par exemple, ne serait-ce que ce débat relativement simple de savoir est-ce qu'il ne faut pas commencer à limiter la vitesse sur les autoroutes, mais ce débat est juste impossible aujourd'hui entre ceux qui estiment que ce serait une atteinte intolérable à leur liberté et ceux qui pensent que c'est une partie de la solution pour essayer de contenir le réchauffement dans les années à venir.
0: C'est clair qu'il y a des intérêts contradictoires.
1: Voilà.
0: On va conclure sur cette réflexion-là. Voilà. Philippe Defeydt, un grand merci pour votre belle contribution.
1: Merci beaucoup.

0: Jan van Emmerijk est psychologue et psychothérapeute. Il est l'auteur de nombreux ouvrages, dont « La mal-séparation ». Il revient sur la manifestation du 4 juin dernier à Bruxelles.
1: Lorsque l'on voit arriver des hommes casqués avec une matraque, on se dit pas qu'ils vont à la pêche, quoi. On sait qu'ils viennent pour quelque chose. On sait leur intention. Alors comment qualifier cette violence ? Est-ce qu'elle est symétrique ou complémentaire ? Elle est naturellement complémentaire. C'est-à-dire que dans ce processus-là, le manifestant n'est pas l'égal
2: du
1: policier.
2: Il n'y a pas d'égalité.
1: Il n'y a pas d'égalité. Et lorsqu'il crie, alors que la démocratie est basée sur le principe que la colère est une valeur fondamentale, car c'est le pansement que les hommes peuvent avoir à l'injustice, à partir du moment où Dieu est mort, ma colère est la seule chose que je peux faire exister pour montrer mon insatisfaction de ce qui se passe, ben c'est une violence symétrique, c'est-à-dire ta gueule, couché, rabaisse-toi. Ne viens pas me dire que toi qui es professeur, tu as quelque chose à dire sur le monde de l'enseignement.
0: Bien connue des auditeurs, puisqu'elle est venue également signer une carte blanche à mon micro. Grande magistrate belge, elle a été juge à la Cour européenne des droits de l'homme et vice-présidente de la même cour. Elle est autrice de nombreux articles et ouvrages consacrés aux droits de l'homme et au droit pénal. Françoise Tulkens nous donne ici son point de vue.
3: Bonjour, écoutez, vous me posez des questions qui sont à la fois importantes mais difficiles. Alors, est-ce que le gouvernement ou les gouvernements méprisent l'enseignement et la culture ? Mépris, c'est peut-être un mot un peu fort, mais souvent, il y a quand même des formes d'indifférence et ils sont considérés comme des variables d'ajustement. Tiens, je reviendrai sur ce thème un peu plus tard, parce que c'est votre seconde question. Alors, pourquoi est-ce qu'il y a cette indifférence ou ce mépris, je dis bien entre guillemets ? Mais, j'ai envie de dire pour trois raisons. La première, évidemment, c'est que l'enseignement, la culture, ça produit des effets à long terme. Ça, c'est clair, c'est ça l'objectif, évidemment. Et donc, c'est difficile à mesurer. Et parfois, les gouvernements préfèrent des mesures immédiates qui peuvent entraîner la décision des électeurs. Et puis, une seconde raison, c'est que l'enseignement et la culture, ils forment en tout cas l'esprit critique. Et ça, c'est pour moi vraiment essentiel. Hein, on apprend à penser, on apprend à douter, à imaginer autrement. Et alors, pour un pouvoir politique et plus gestionnaire, ça paraît un peu des choses tellement éloignées ou tellement inutiles, ce que je ne pense pas, évidemment. Et si vraiment on ne pense qu'à l'économique ou aux techniques, ben cet esprit critique, c'est peut-être pas tellement nécessaire, certains estiment. La troisième raison, me semble-t-il, pour laquelle il y a cette forme d'indifférence, parce que souvent on dit dans des débats politiques, mais tout ça peut attendre. Mais non, ça ne peut pas attendre. Comme si la culture et l'enseignement, c'était des choses secondaires. Moi, je ne crois pas du tout, au contraire, et rien ne justifie une telle attitude. Une société qui affaiblit les enseignants, qui affaiblit la culture, mais elle affaiblit au fond sa capacité de comprendre le monde, de transmettre, de résister à la violence, de garder une vraie démocratie. Donc voilà, je regrette vraiment qu'il y ait cette forme d'indifférence. Alors, la seconde question que vous me posez, c'est la question, est-ce que ce sont des variables d'ajustement ? J'ai déjà évoqué, enfin en tout cas, je l'ai effleuré comme question. Qu'est-ce que ça veut dire une variable d'ajustement budgétaire ? Ça veut dire que ce sont des dépenses secondaires, au fond, c'est ça. Ce sont des dépenses secondaires que l'on peut comprimer lorsqu'il y a des urgences plus importantes. Non, que l'enseignement et la culture sont une variable d'ajustement, pas du tout. C'est un service public, c'est un service pour le bien commun. C'est ça qui, l'enseignement, la culture aussi, on pourrait distinguer un peu les deux, mais enfin, ici, je ne vais pas le faire. Mais l'enseignement s'assure l'égalité, l'émancipation, l'esprit critique, comme on vient de dire il y a une minute, la participation des citoyens. Alors dire que l'école ou l'université, enfin toutes les formations, quelles qu'elles soient, c'est simplement une ligne dans un bilan ou une ligne comptable, non. C'est affaiblir la démocratie. Alors la culture, c'est pas un luxe. Un luxe, contrairement à ce que beaucoup pensent. Elle permet précisément de contester, de créer du lien, de donner du sens à des expériences collectives. Et c'est un espace de liberté, de pluralisme, de mémoire, d'imagination. Donc, évidemment, il faut toujours établir des priorités dans tout. Mais dire que la culture et l'enseignement sont des variables d'ajustement, non. Non. Parce que si l'enseignement et la culture sont la première victime de ces arbitrages budgétaires, eh bien, on privilégie le court terme plutôt que l'avenir. Voilà, c'est ce que, comme ça, spontanément, je pense à réponse à vos deux questions qui sont vraiment importantes.

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1: Marc Maréchal est passionné depuis toujours par le rôle social de la musique, mais également par les aspects conviviaux de certaines pratiques musicales. Il s'intéresse depuis de nombreuses années à l'apprentissage musical dans les traditions orales. Il est le directeur fondateur de l'Académie Desgauzès et professeur à l'IMEP. Marc Maréchal, bien le bonjour.
2: Bonjour Jean-Pierre Saussu.
1: Vous avez dirigé l'Académie de musique Desgauzès durant de très nombreuses années. Comment interprétez-vous les mesures gouvernementales qui touchent les académies de musique de plein fouet, notamment l'augmentation du Minerval et l'arrêt du Minerval gratuit pour les enfants de moins de 12 ans, et plus grave encore, l'interdiction de réclamer un Minerval complémentaire? Est-ce que certaines académies ne seraient pas contraintes de devoir fermer?
2: Oui. Alors, on peut commencer par la deuxième mesure que vous venez de citer. Là, effectivement, moi, je n'ai jamais été confronté à ça, puisque là, on parle des académies dont le PO est libre.
1: Oui, oui.
2: Voilà. Et effectivement, celles-là, on peut se demander comment elles peuvent survivre, puisque le Minerval complémentaire est vraiment la seule chose qui leur permet de fonctionner au jour le jour. Donc, effectivement, surtout dans la province de Liège, je crois qu'elles sont à peu près toutes concentrées par là.
1: Ah, oui.
2: Là, une dizaine, là, on risque effectivement... vraiment, si pas des fermetures, en tout cas des mesures d'économie drastiques, si pas des diminutions d'effectifs, etc. Donc là, je m'inquiète très fort pour elle, effectivement. Alors pour la première mesure, ça c'est plus général, puisque ça concerne tout le monde.
1: Oui, oui.
2: Je pense que pour voir un petit peu l'impact et le côté négatif de cette mesure, je pense qu'il faut adopter un point de vue historique, qui serait peut-être de se dire qu'actuellement, la situation pour les enfants qui veulent apprendre la musique est très très différente de ce qu'elle était il y a, on va dire, 100 ans, au 19e siècle ou au début du 20e. Je veux dire par là que chez nous, comme dans toutes les peuplades, même en Afrique, chez les Pygmées, enfin un peu partout dans le monde, la tradition voulait que l'immersion musicale se fasse globalement dans la société, c'est-à-dire se fasse à la maison avec les mamans qui chantaient, se fasse aux offices religieux, fasse dans la rue, se fasse sur les lieux de travail, etc. Et donc, si on prend notre situation, je dirais vers 1850 ou 1900, ou alors au moment même où on a créé les académies, en 1830 en Belgique, la situation c'était que tous les enfants, quelle que soit leur classe sociale, étaient immergés quelque part dans la musique, qui plus est, avec un seul langage à l'époque, qui était le langage tonal.
1: Oui.
2: Et donc, ils chantaient. Ils avaient à l'école, certainement.
1: À l'école, oui.
2: Ils chantaient tous les jours.
1: Oui.
2: Et donc, même s'ils ne devenaient pas musiciens, s'ils ne pratiquaient pas la musique de manière active, ils avaient quand même ce bagage...
1: Une culture.
2: Qu'on obtient lorsqu'on bénéficie d'une immersion. En fait.
1: Oui, oui.
2: Et avec ce bagage que chacun avait en soi, parfois sans le savoir... Ceux qui voulaient aller plus loin, ils se spécialisaient. Mais je veux dire, la base leur était acquise, c'est-à-dire que la cohérence du langage tonal, ils l'avaient dans la tête et dans les oreilles. Voilà. Ça, c'était il y a longtemps. Et alors, le problème, c'est que maintenant, la situation a complètement évolué, puisque dans les écoles et dans la société de manière générale, on pratique beaucoup moins le chant. Et pour ne pas dire on ne le pratique plus du tout à l'école, dans beaucoup de cas. Et donc, cette situation fait que des enfants qui... maintenant voudraient apprendre la musique, s'inscrivent à l'académie, mais en académie, qu'est-ce qu'on est obligé de leur donner? C'est l'immersion qu'ils n'ont pas eue et qu'on avait d'une manière tout à fait spontanée jadis. Voilà.
1: J'étais payé pour le savoir comme prof.
2: Oui, puisque vous avez donné cours.
1: Ah oui, les étudiants qui arrivaient étaient analphabètes sur le plan musical.
2: C'est ça. Et donc l'académie a maintenant un double rôle. Celui de spécialiser, ça, c'est son vrai but, mais alors aussi maintenant de prendre en charge tout ce qui n'est plus pris en charge par la société et notamment par l'école fondamentale. Voilà, et alors donc, c'est ça le problème, c'est que jadis l'immersion, c'était quelque chose de gratuit, puisque c'était une pratique généralisée, y compris à l'école. Et maintenant, on voudrait que cette immersion qui jadis était gratuite et qui, j'insiste, est un droit fondamental, c'est l'article 27 des droits de l'homme, ouais. L'accès à la culture ouais, oui, et à la pratique culturelle.
1: Tout à fait. Ouais.
2: Et donc, cet accès-là n'est plus possible que moyennant financement. Et c'est là que je trouve que c'est une mesure qui est trop radicale et qui va à l'encontre des droits fondamentaux, en fait. Ouais.
1: Ouais. Est-ce que, pour résumer, on peut parler, ou le mot est-il trop fort, est-ce qu'on peut parler du mépris de la part du pouvoir politique pour la culture en général?
2: Je n'aime jamais, ça dépend chaque fois des personnes qui prennent des décisions, je n'aime jamais être trop catégorique. Je pense que ça peut être du mépris, mais ça peut être simplement aussi de l'indifférence.
1: Oui, oui.
2: Et puis ça peut être aussi, vous savez, dans le cas de l'enseignement artistique en académie, c'est quelque chose qui pèse extrêmement peu dans le budget général.
1: Oui.
2: Et donc je veux dire qu'un ministre qui ne s'intéresse, ou une ministre qui ne s'intéresserait pas à la musique, elle se repose sur des attachés de cabinet. Voilà. Et donc ça dépend vraiment des personnes, et je ne sais pas si on peut parler de mépris. Je pense que c'est vraiment de l'indifférence dans beaucoup de cas. Oui.
1: Est-ce que les raisons budgétaires sont-elles valables?
2: Ah ben, je pense qu'effectivement, ça fonctionne comme ça. Chacun est sommé par le pouvoir le pouvoir en place. Chaque ministre est sommé de faire des économies dans son domaine. Et alors, on ratisse partout où on peut ratisser. Là, ce qui est stupide, c'est qu'ici, ça va très, très peu rapporter, finalement.
1: Oui.
2: Très, très peu. Et donc, la mesure est,
1: plus.
2: Entraîne des conséquences très, très néfastes au niveau culturel pour un tout petit apport financier.
1: Non,
2: donc, je trouve
1: qu'il y a
2: moyen peut-être de trouver d'autres sources de financement, d'économie que celle-là. Quoi. Ça, c'est bien okay. Malheureux.
1: Ouais. Voilà, Marc Maréchal, un immense merci pour votre belle contribution.
2: Mais merci également de m'avoir invité. Je suis heureux d'avoir pu défendre un peu la cause des académies qui me tiennent tant à cœur.
1: Tout à fait. Un grand merci.
2: À bientôt.

0: Marie-Ève Ranvaux, bien le bonjour.
1: Bonjour.
0: Quelques mots pour vous présenter à nos auditeurs. Vous êtes enseignante en haute école, donc aux futurs instituteurs et institutrices, et vous enseignez également en académie. Vous êtes donc musicienne, géographe. Donc,
1: oui, jusque-là ça va.
0: Et violoncelliste aussi.
1: Oui, je suis d'abord violoncelliste.
0: Voilà. Donc, est-ce que vous pouvez nous dire que vous inspire les mesures prises par notre gouvernement de la communauté française à l'encontre de l'enseignement en général et en particulier de celui des académies?
1: Mais disons que les deux me touchent directement, que ce soit pour l'enseignement plus général, puisque j'enseigne à des futurs enseignants.
0: Oui.
1: Et que si on aborde cet aspect-là, c'est déjà un métier qui est en pénurie. Donc chaque année,
0: oui,
1: on voit que ça attire de moins en moins de candidats.
0: Oui, oui.
1: Il y a une incohérence folle dans tous ces dispositifs. On fait passer les études à 4 ans, donc on rallonge les études. On discrédite le métier de toutes les manières possibles.
0: Ouais.
1: On le dévalorise, on fait travailler plus les gens.
0: Ouais.
1: Et on voudrait dans le même temps que remplir cette pénurie d'enseignants. Donc enfin, j'ai très très peur pour la prochaine rentrée. Je me demande combien d'étudiants vont s'inscrire en haute école.
0: Ouais.
1: La dégringolade est catastrophique. Hein. Moi, je suis à la HE2B depuis une dizaine d'années. Quand je suis rentrée, il y avait 4 classes de première qui étaient bien remplies.
0: Oui, oui.
1: Et cette année-ci, je ne sais pas combien on sera, mais vraiment, c'est assez terrifiant. Et je sais que ça touche toutes les hautes écoles. Hein.
0: Oui, c'est général.
1: C'est tout à fait généralisé.
0: C'est général, oui.
1: Et pour ce qui concerne les mesures qui sont décidées pour les académies, donc en particulier le fait que les enfants en dessous de 12 ans vont devoir payer un Minerval.
0: Oui, oui.
1: Je suis vraiment révoltée par ce type de mesures parce que, en fait, ça va vraiment affecter qui ? Ça va affecter les classes populaires les plus défavorisées.
0: Évidemment.
1: Et je trouve qu'il y a un mépris dans ce type de mesures parce que le réflexe, ben, de toute façon, les parents peuvent toujours compenser, c'est vraiment être dans l'ignorance absolue de la réalité de familles qui viennent de quartiers moins favorisés. Moi, j'enseigne à l'Académie de Saint-Gilles, donc on est dans des milieux qui sont assez populaires, avec une grande diversité aussi de population. Donc, il y a déjà culturellement un plafond de verre pour de nombreuses familles. Et puis, si en plus, maintenant, il faut payer, c'est la cata. Ça veut dire qu'on rate le train, le train des premières années. Et donc, ça veut dire que voilà, la musique, ça va passer à la trappe, quoi. Je parle de la musique, mais c'est vrai pour les arts de la parole, pour les autres disciplines artistiques. Hein. C'est une richesse qu'on a en Belgique qui est, je dirais, connue assez... qui est connue et reconnue et qui a montré l'importance et qui a porté ses fruits, quoi. Et il y a tellement d'artistes qui ont pu bénéficier de ça. Je dirais d'artistes et aussi de personnalités diverses et variées. Et je pense qu'une des choses qui me révolte le plus, c'est que ces politiques qui prennent des décisions comme ça, en fait... Ce sont des gens qui ont fait des études, en tout cas on l'espère, qui ont bénéficié de ce système-là.
0: Tout à fait. Oui.
1: Qui ont pu faire toutes les études qu'ils voulaient, parce que les minervaux, je ne sais pas comment on dit, étaient accessibles et tout ça. Et maintenant, ça va vraiment... L'idée vraiment que ça soit maintenu dans une case de privilégiés ou bien que ça se privatise un maximum, ce qui est déjà en train de se faire.
0: Donc le terme mépris, il n'est pas exagéré, il n'est pas usurpé, il s'agit bien de cela.
1: C'est-à-dire que c'est vraiment une idéologie...
0: néolibérale.
1: Oui, je crois qu'il y a un mépris fondamental vis-à-vis de toute une frange de la population. Et aussi, je veux dire, ce n'est pas un hasard si on va un peu s'aborder tout ce qui touche à l'enseignement et à la culture et à l'art, puisque ce sont ce sont deux domaines qui sont... le plus susceptible de, quelque part, de remettre en cause le système.
0: Tout à fait.
1: Donc l'instruction et l'art et la culture, qui sont vraiment les valeurs auxquelles je crois le plus, c'est vraiment ça qui permet justement de déstabiliser, de questionner, de remettre en question, je me répète.
0: Ce sont des endroits où on développe l'esprit critique.
1: Ben oui.
0: Et ça, c'est dangereux, disons.
1: Évidemment. Hein.
0: Marie-Ève Ranvaux, un tout grand merci pour votre beau témoignage.
1: Eh bien, avec plaisir, Jean-Pierre.

0: Enseignante depuis plus de 30 ans, Madame Isabelle est très engagée dans son métier et très consciente des enjeux. Elle nous livre ici le fruit de ses réflexions. Qu'est-ce qui motive, selon vous, un tel mépris envers les enseignants?
1: C'est la question que l'on me pose souvent, à moi qui suis prof. Je dirais que la réponse tient en un choc frontal entre deux mondes. D'un côté, on a le monde politique. C'est un système verrouillé, bien cadenassé, qui tourne en boucle fermée. C'est le cercle vicieux du pouvoir. L'argent sert à nourrir l'ego et à financer l'influence, et cette influence permet de sécuriser l'argent. Pour ce système, la priorité absolue est de maintenir le statu quo et de protéger ses propres privilèges. Et de l'autre côté, il y a nous, les profs et les artistes. Pourquoi sommes-nous visés? Parce que nous sommes structurellement dangereux pour ce pouvoir. Le rôle du prof, c'est d'éveiller l'esprit critique de la jeunesse, de lui apprendre à décoder des discours, et aussi à réfléchir par elle-même. Le rôle de l'artiste, lui, c'est de poser un miroir sur les maux de la société, de dénoncer et de rendre la contestation sensible. Nous, les profs, formons des citoyens lucides, là où le pouvoir préfère des exécutants dociles. Alors, sous prétexte d'une mauvaise gestion budgétaire dont ils sont pourtant responsables, les politiciens coupent les budgets de l'école et ferment les robinets des subsides culturels. On nous qualifie de coups parce que la pensée, la culture et l'esprit critique ne rapportent pas de profit financier immédiat. En réalité, asphyxier financièrement l'école et la culture n'est pas une obligation comptable. C'est un choix politique, voulu. C'est une stratégie, la stratégie idéale qui est utilisée pourtant, pour le moment, pour affaiblir ceux qui pensent, ceux qui transmettent et ceux qui contestent.
0: En agissant de la sorte, les politiques promeuvent-ils une démarche humaniste ou exclusivement dictée par la rentabilité, le profit?
1: Ma réponse est claire. C'est une pure logique de profit, dictée par leur propre ego. L'humanisme, c'est investir dans l'humain. Le pouvoir actuel fait l'inverse. Il gère l'école, la culture et la sécurité sociale comme une entreprise. Pourquoi? Parce qu'avoir un maximum d'argent et de contrôle alimente leur ego. Donc, s'ils ont un maximum d'argent, forcément, il reste un minimum pour les autres. Ils coupent les budgets et ferment les robinets pour en tirer un double bénéfice. Le premier, faire des économies comptables. Et le deuxième, garder un peuple docile, anesthésié par du divertissement vide. C'est une stratégie de profit voulue et pensée. Elle détruit l'équilibre acceptable entre les classes sociales. Et maintenant, elle pousse à un déséquilibre qui est en train de nous mener vers la catastrophe. Et donc, les politiciens sacrifient l'idéal humaniste pour leur confort immédiat, sans même réaliser que cette catastrophe finira par menacer l'avenir de leurs propres enfants.
0: L'enseignement et la culture peuvent-ils être réduits à des variables d'ajustement? Quel est votre avis?
1: Traiter l'école et la culture comme de simples variables d'ajustement, c'est une insulte. C'est nous regarder comme des chiffres dans un tableau Excel. Mais nous ne sommes pas des objets. Nous ne sommes pas des robots. Regardez l'histoire. Chaque fois qu'on a détruit le savoir, chaque fois qu'on a brûlé des bibliothèques, l'humanité a reculé. Aujourd'hui, couper dans la culture et l'éducation, c'est faire la même chose. C'est fabriquer une société de gens lobotomisés, faciles à manipuler. Pourtant, nos ancêtres se sont battus pour qu'on soit libres et instruits. Ce sacrifice, il est gravé dans nos gènes. Et face à cela, nous avons une responsabilité immense pour les générations futures. Il faut d'urgence un vrai débat, un vrai, vrai débat pour prendre de vraies décisions. Le but, c'est de sauver l'humain. Ne vous y trompez pas. La nature, elle, survivra. Mais nous, les humains, on va carrément, droit, méchamment dans le mur. Et ça va beaucoup plus vite que ce qu'on imaginait. Ça fait peur, hein? Alors posez-vous la question. Quel monde veut-on laisser demain? Une société de robots sans cervelle? 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C'est ce qui nous donne une âme.

0: Des années de travail souvent invisibles, loin des projecteurs. Aujourd'hui, des artistes craignent de voir une partie de leur parcours professionnel perdre sa valeur dans le calcul de leur pension. Pour Céline Chen, cette réforme dépasse largement une question financière. Au cœur du débat, les périodes assimilées. Des périodes sans contrat, mais durant lesquelles les artistes continuent à préparer leur spectacle, à travailler leurs projets et à se former. La réforme portée par le ministre Yann Yambon prévoit d'en limiter la prise en compte, notamment pour les carrières antérieures à 2014. Notre grande soprano, Céline Chen, bien connue de nos auditeurs pour avoir signé une double carte blanche, nous livre ici ses inquiétudes.
1: Pour les artistes, rien n'est fait pour qu'on soit protégé. Donc, qu'on soit sous statut d'artiste ou non, on a quand même tous beaucoup de difficultés dans ce pays à exister et à survivre. Donc, ces années-là, bien sûr, elles seront impactées. Si ça passe aujourd'hui, ça va être un gros impact, ce sera 20% en fait, qui seront conservés pour la pension. Alors, moi, ça va concerner ces 10 années, on va dire, une dizaine d'années de statut d'artiste. Et pour ce qui est après, ce sera de toute façon zéro, donc je le sais.
2: Il n'y a pas grand monde. Les artistes belges, ils sont reconnus partout dans le monde. Ils sont soutenus par des concours. Ils sont reconnus partout. Et puis dans leur propre pays, ils ne sont pas du tout respectés. Donc ça pose une vraie question pour tout le milieu artistique.

0: Alexandra est professeure à Bruxelles et a participé à la manifestation du 4 juin. Elle nous livre ici son vécu.
1: Bonjour, je voudrais revenir quelques instants sur les événements très très graves qui se sont déroulés le jeudi 4 juin dernier dans les rues adjacentes du Parlement de la Fédération de Bruxelles. Tout ce week-end, on a vu circuler toute une série de récits, d'analyses, d'interprétations, d'avis et de commentaires sur ce qui s'était passé. J'en partage certains et il y en a beaucoup que je ne partage pas du tout. Et je vous le donne en mille, ceux que je ne partage pas, ils émanent de personnes qui n'étaient pas sur place, qui n'étaient pas là, qui n'ont pas vu ce qui s'est passé et qui se fondent donc sur des bribes d'images et d'événements. Ça devient vraiment insupportable pour les enseignants, de voir toute une série de pseudo-spécialistes s'exprimer à notre place, prendre des décisions à notre place sans nous consulter. Et on ne peut pas laisser n'importe quel récit circuler sur ce qui s'est passé jeudi, parce que ce qui s'est passé jeudi est trop grave à tous les égards. Avec d'autres enseignants, on est arrivé sur place Royale vers 10h30 pour une fois de plus exprimer notre désaccord, notre inquiétude très très grande sur le décret programme 2 et sur les conséquences que ça allait amener dans la détérioration de nos conditions de travail et l'existence de ce qu'on appelle l'école de tous, l'école publique et l'école de tous. Mais plus grave aussi, on venait dire notre mécontentement de l'absence de respect des règles dans lesquelles se déroulait cette plénière-là. Et donc, on connaît les manifestations enseignantes. Tout le monde connaît les manifestations enseignantes. Depuis 1996, quand on manifestait comme élève à l'époque contre les mesures de la ministre PS Anke Lynx, à aujourd'hui, on sait que les manifestations enseignantes, c'est des manifestations qui sont pacifistes. Nos détracteurs se moquent de nous, d'ailleurs. Comment manifestent les enseignants? Ils chantent des chansons, ils font des jeux de mots, des calembours, et ils disent qu'ils sont pas d'accord avec ce qui est sur la table. Et là, on arrive Place Royale et on découvre un dispositif policier. C'est l'état de siège, en fait. C'est très surprenant, il y a des hélicoptères dans le ciel, il y a des chevaux de frise partout, le quartier du Parlement est complètement bloqué. Et donc ce que je veux dire, c'est que ça installe une drôle d'ambiance et qu'on est pris par surprise. Bref, notre objectif étant d'atteindre le Parlement pour pouvoir assister à ces débats, on se déplace et je me retrouve pour ma part rue des Colonies, dans le haut de la rue des Colonies. Et très vite, je comprends que je ne vais pas avoir accès au Parlement, que la file est trop longue pour commencer et que l'ambiance est trop tendue. De manière spontanée et naturelle, parce que c'est dans notre ADN de prof, si vous voulez. Nous, on n'a pas besoin d'un arsenal anti-émeute pour gérer des collectifs de jeunes. C'est ce que nous faisons du lundi au vendredi, toute notre vie, toute la journée. Et donc, spontanément, on s'organise, les profs, et on fait un cordon pour faire tampon entre la police et les jeunes qui sont légitimement énervés, qui sont inquiets aussi de ce qui est en train de se passer à l'intérieur du Parlement et qui comprennent pas très bien ce qui se passe à l'extérieur du Parlement. Et des heures durant, on va maintenir le cadre. Et on n'est pas tout seul à maintenir le cadre. Les élèves, les jeunes nous aident à maintenir le cadre. Effectivement, au milieu de la rue des Colonies, il y a de l'agitation, il y a des jets de projectiles. Et les premiers qui vont s'en offusquer, ce sont les jeunes. Allez vérifier sur les images de caméras de surveillance. Il y a plein de caméras de surveillance dans cette ville. La véracité du récit que je suis en train de partager avec vous. Et donc, on calme le jeu avec les jeunes, avec les profs. Et les policiers le voient. Les policiers le voient tant et si bien qu'à un moment donné, l'autopompe recule même, pour marquer le fait qu'on voit que vous êtes en train d'essayer de cadenasser le truc. Et à un moment donné, ça dérape. Qu'est-ce qui se passe dans le haut de la rue des Colonies? On a des centaines de profs et d'élèves qui manifestent pacifiquement et on se retrouve gazés. On a du gaz au poivre dans les yeux, dans le nez. C'est pas ma première manif, pas du tout. Ça ne m'est jamais arrivé. Ça ne m'est jamais arrivé d'être traité de cette façon-là. Et ça ne m'est jamais arrivé d'avoir aussi peur, en fait. Et les manifs de profs, je le répète, c'est des manifs qui ne doivent jamais, en aucun cas, générer cette panique du côté des autorités. On est des gentils, en fait. Et pourtant, on est gazés, on a du gaz au poivre dans le nez, dans les narines, dans les yeux. Et on a des élèves qui paniquent complètement, on a des collègues qui paniquent complètement. Et ça dérape. Ce qu'on découvre a posteriori, c'est les images des casseurs et du mobilier urbain qui est complètement détruit. Et évidemment, vous trouverez pas un prof et vous trouverez pas un élève qui vous dira « c'est super, bien fait ». Évidemment que c'est nul ce qui s'est passé. Ça n'a rien à voir avec le combat qu'on mène. Et ce serait quand même dommage qu'on ne parle que de ça et qu'on parle plus du tout du fond du problème. La séquence, elle est insupportable. La séquence, elle est symboliquement insupportable. Est-ce que c'est possible que dans une démocratie qui se respecte, On gaze des profs et des jeunes dans une manif? Mais quelle image de la Belgique on vient de donner? Regardez un petit peu la une de la presse ailleurs en Europe. C'est honteux. Et ce qui est honteux aussi, C'est les déclarations du président désengagé, pour ne parler que de lui, qui ont suivi. Monsieur Verhofstadt, vous avez eu deux déclarations qui sont indignes et insupportables au lendemain de ces événements. Vous avez, dans un premier temps, salué le courage des personnes qui ont voté ce décret. Vous n'avez pas un mot pour le courage des enseignants qui ont dû récupérer à la petite cuillère leurs élèves le lendemain matin en classe. Vous n'avez pas de paroles de soutien pour le courage des enseignants qui vont devoir travailler bénévolement l'année prochaine, à salaire inchangé. Vous n'avez pas un mot pour le courage dont vont devoir faire preuve les familles les plus précarisées pour trouver comment remplir les boîtes à tartines avec des bouts de ficelle. Vous n'avez pas un mot pour le courage des étudiants qui vont devoir jobber pendant tout l'été pour pouvoir espérer payer leur Minerval. Pas un mot. Ok.

0: Last but not least, la juge d'instruction Anne Gruet nous offre ici, pour conclure, cette délicieuse note de poésie.
1: Je voudrais encore entendre sonner le piano de ma grand-mère. Je voudrais encore entendre jouer de la flûte de Pan. Je voudrais encore voir les nôtres aux reines Élisabeth. Tout le monde a cette note. Encore faut-il avoir appris l'art de les composer. Les hymnes unissent les peuples. Encore faut-il avoir appris à en faire une symphonie.

Un immense merci à tous les intervenants. Merci à chacune, à chacun, pour sa belle et riche contribution. Puissent ces beaux témoignages nous aider à être davantage conscients, éveillés et vigilants. Deux réflexions pour conclure, chers auditeurs. Celle d'Albert Einstein. Le monde ne sera pas détruit par ceux qui font le mal, mais par ceux qui le regardent sans rien faire.

Fin de citation. Je vous fixe rendez-vous, chers auditeurs, la semaine prochaine pour la seconde partie de cette émission « Démocratie, stop ou encore ?». Je donne la parole à une grande voix, à une grande personnalité de notre monde judiciaire, également bien connue de nos auditeurs. La juge Manuela Cadelli décrypte l'actualité, déchiffre le monde dans lequel nous sommes plongés. Une personnalité intègre, dotée d'une grande honnêteté intellectuelle, d'une fine intelligence, ne pratiquant pas la langue de bois, dépourvue de tout ego, elle nous livre son expertise avec une précieuse lucidité. Démocratie, stop ou encore deuxième, c'est la semaine prochaine, même jour, mêmes heures de diffusion. À tous, belle semaine !

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bienvenue à toutes et à tous dans ce nouveau numéro de Jazz et Compagnie qui va commencer aujourd'hui, une fois n'est pas coutume, par du banjo. Plus exactement, The Banjo Barros, le trio de Jim Kerin, David Martazek et Michael G. Wojtosik. Nous écouterons ensuite celui qui fut considéré comme le meilleur banjoiste des années 1920, Harry Reiser, et The New Orleans Banjo Band. Et là, vous reconnaîtrez le titre, mais je ne vous en dis pas plus pour le moment.

0: Ce dont il faut se rendre compte, c'est que dans cette émission, nous écoutons régulièrement des morceaux qui sont plus que centenaires. On va d'ailleurs envoyer un grand merci aux ingénieurs du son, aux techniciens et à tous ceux qui restaurent ces enregistrements pour notre plus grand plaisir.
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0: A Train, a Banjo and a Chicken Wings, c'est Winston Marsalis. Le trompettiste et compositeur américain est originaire de la Nouvelle-Orléans. En 1983, il fut le premier artiste à recevoir un Grammy Award à la fois pour ses enregistrements de jazz et de musique classique. Et en 1997, ce fut le premier jazzman à recevoir le prix Pulitzer de la musique.

L'organiste brother Jack McDuff a été particulièrement prolifique pendant l'âge d'or du soul jazz et du hard bop dans les années 1960. Voici deux titres de cet organiste. Le premier c'est Butter et le deuxième c'est Memphis Injun.

Le vibraphoniste, pianiste et batteur Lionel Hampton était surnommé The Lion. Il a été le premier géant du jazz à donner ses lettres de noblesse au vibraphone. Vibraphone encore après avec un artiste plus contemporain, c'est Florian Belcourt. Il a débuté le jazz à l'âge de 6 ans. Il s'est très vite passionné pour le jazz.

New York, New York, Frank Sinatra, une bluette qui nous donne envie de chanter et nous met de bonne humeur. Curtis Fuller était un tromboniste, il était originaire de Détroit, il a été lui aussi très prolifique, il nous a laissé énormément d'enregistrements et il accompagnait les plus grands. Le voici avec It's All Right, White Me.

Hiroshi Murayama est un pianiste de jazz japonais qui s'est installé à Paris en 2005. Il a appris le piano classique au Japon à l'âge de 3 ans. Il s'est ensuite tourné vers le jazz en autodidacte. Voici sa reprise de Out on Live.

Le batteur américain Elvin John a été sans doute un des plus prestigieux et des plus importants batteurs du XXe siècle. Il a été lui aussi très prolifique. Le rôle qu'il joue dans le quartet mythique de John Coltrane dans les années 60 représente probablement le sommet de sa carrière. Le voici pour terminer cette première heure avec Anthropologie.

La deuxième heure de Jazz et Compagnie débutera avec le saxophoniste, ténor et compositeur Sonny Rollins. Nous écouterons deux de ses morceaux.

Les guitaristes Jim Hall et Pat Metheny. Où l'on reparle encore de Jim Hall, c'est fin 1962 et début 1963 où Bill Evans enregistre ses derniers albums pour le label Riverside, notamment en quintette avec notamment le saxophoniste de jazz américain Zoot Sims. Le voici, Zoot Sims, avec The Note, The Hall Cone.

0: But Beautiful est une chanson publiée en 1947 qui est devenue bien sûr une chanson très populaire. Le premier enregistrement jazz de But Beautiful est attribué au saxophoniste, chanteur et chef d'orchestre de jazz américain Tex Bennett. Le Bill Evans Trio a enregistré un album en 1974. Particularité de cet album, il n'a été publié qu'en 1996. L'album s'appelait donc But Beautiful. Il y avait au pianiste Bill Evans et au saxophone Stan Getz. Voici la version de Lady Gaga et de Tony Bennett, et juste après le même morceau interprété par Art Pepper.
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1: En 1978, Bill Evans enregistre un album qui a pour titre Affinity. Cet album est enregistré en quintette avec deux invités. Le premier, Larry Schneider, qui est un saxophoniste et flûtiste. Et le second, le bruxellois Toots Thielemans, qui était bien sûr harmoniciste et guitariste. Toots Thielemans, le voici avec le pianiste new-yorkais Kenny Werner dans What a Wonderful World.

Skylark est un titre composé en 1941 par le compositeur, pianiste, chanteur et chef d'orchestre américain Augie Carmichael. Et voici la version de Toots Thielemans. Juste après, eh bien, nous pourrons écouter Michel Petrucciani, qui n'hésitait pas d'ailleurs à citer comme source d'inspiration pour le piano Bill Evans, avec deux morceaux, histoire de se souvenir de ce grand artiste, Locking Up et Bésame Mucho.

Michel Petrucciani, et même si ce n'est plus tout à fait la saison, voici un chant de Noël, Santa Claus is coming to town. Le morceau a été écrit par John Frederick Coutts et par Evan Gillespie. Il a été diffusé pour la première fois durant une émission radio aux États-Unis en 1934. Et revoici Bill Evans.

George Russell était un compositeur pianiste, percussionniste et chef d'orchestre et théoricien du jazz. Dans les années 1940, il propose de jouer un jazz fondé sur des gammes modales plutôt que sur des gammes diatoniques et chromatiques habituellement utilisées dans le système tonal. Cette théorie a influencé le travail notamment de Bill Evans et de Miles Davis. Bill Evans, le voici, avec Concerto for Billy the Kid.

Selon certains spécialistes, même s'il n'a jamais fait partie de l'avant-garde, Bill Evans a profondément révolutionné l'approche du trio et du piano jazz. Il a su incorporer dans son discours une certaine couleur harmonique provenant de ses influences classiques. On termine le Jazz et Compagnie du jour avec un autre pianiste, Andrew Hill.

Et bien voilà, c'est tout pour aujourd'hui. Alors, même si on a l'habitude de dire que Jazz et Compagnie, c'est du jazz, mais pas que, eh bien, vous pourrez le constater la prochaine fois, puisque je vous réserve une petite surprise. Étant donné que la programmation de la prochaine émission est déjà réalisée, elle sera principalement dédiée à la guitare. Et évidemment, il y aura du blues, il y aura du jazz. Et j'espère que vous passerez encore une fois un agréable moment à l'écoute de Jazz et Compagnie. Si ça a été le cas aujourd'hui, eh bien je vous donne rendez-vous très bientôt. Soyez heureux !

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